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3: Bonjour à tous, à la une de l'actualité, retournement de situation au Moyen-Orient. Donald Trump a annulé les frappes américaines prévues hier contre l'Iran. Le président américain affirme que les discussions avec l'Iran auraient abouti à un accord. Trump menaçait de prendre le contrôle de certaines infrastructures pétrolières du pays. Téhéran, de son côté, dément tout accord avec les États-Unis. Un risque d'ingérence étrangère à l'approche de la présidentielle de 2027 en France, c'est l'alerte lancée hier par Sébastien Lecornu. Le Premier ministre évoque des menaces lourdes visant le débat démocratique. En 2024, 25 tentatives d'ingérence numérique étrangère ont été détectées en France. Le gouvernement prépare un projet de loi pour renforcer la lutte contre la désinformation et les manipulations venues de l'étranger. Les vacances restent hors de portée pour de nombreux Français. Selon un baromètre Ipsos pour le Secours populaire publié aujourd'hui, 27% des Français ne partiront pas cet été. Un tiers des personnes interrogées ont renoncé à des vacances ces quatre dernières années pour des raisons financières. Plus d'un sur deux préfère consacrer son budget aux dépenses essentielles. La journée mondiale des donneurs de sang, ça sera dimanche. L'EFS lance un appel pour récolter un maximum de plaquettes. Tous unis par le don, c'est le slogan pour encourager chacun à donner son sang et à inviter un proche à faire la même chose. Reportage dans une maison du don de Mylène Desbac.
4: Audrey donne son sang une fois par an dans le cadre de son entreprise.
5: Là, je suis allongée, je suis branchée, on me prélève le sang et je joue avec une balle dans la main pour accélérer le débit.
4: Pour elle, c'est très important.
5: On ne sait pas ce qui peut nous arriver dans la vie et que le sang c'est important pour se soigner et comme il y a peu de donneurs et ben je peux le donner donc je le fais.
4: Andrea Tordia Bugiani, chargée de développement à la Maison du Don, explique le but de la journée mondiale.
6: Les réserves sont assez

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1: Bonjour à tous, à la une de l'actualité, retournement de situation au Moyen-Orient. Donald Trump a annulé les frappes américaines prévues hier contre l'Iran. Le président américain affirme que les discussions avec l'Iran auraient

0: abouti à un accord. Trump menaçait de prendre le contrôle de certaines infrastructures pétrolières du pays. Téhéran, de son côté, dément tout accord avec les États-Unis. Un risque d'ingérence étrangère à l'approche de la présidentielle de 2027 en France, c'est l'alerte lancée hier par Sébastien Lecornu. Le Premier ministre évoque des menaces lourdes visant le débat démocratique. En 2024, 25 tentatives d'ingérence numérique étrangère ont été détectées en France. Le gouvernement prépare un projet de loi pour renforcer la lutte contre la désinformation et les manipulations venus de l'étranger. Les vacances restent hors de portée pour de nombreux Français. Selon un baromètre Ipsos pour le Secours populaire publié aujourd'hui, 27% des Français ne partiront pas cet été. Un tiers des personnes interrogées ont renoncé à des vacances ces quatre dernières années pour des raisons financières. Plus d'un sur deux préfère consacrer son budget aux dépenses essentielles. La journée mondiale des donneurs de sang, ça sera dimanche. L'EFS lance un appel pour récolter un maximum de plaquettes. Tous unis par le don, c'est le slogan pour encourager chacun à donner son sang et à inviter un proche à faire la même chose. Reportage dans une maison du don de Mylène Desbac.
1: Audrey donne son sang une fois par an dans le cadre de son entreprise.
2: Là, je suis allongée, je suis branchée, on me prélève le sang et je joue avec une balle dans la main pour accélérer le débit.
1: Pour elle, c'est très important.
2: On ne sait pas ce qui peut nous arriver dans la vie et que le sang, c'est important pour se soigner. Et comme il y a peu de donneurs, et ben je peux le donner, donc je le fais.
1: Andrea Tordia-Bugiani, chargée de développement à la Maison du Don, explique le but de la journée mondiale.
3: Les réserves sont assez basses en période du mois de juin parce qu'on sort des ponts du mois de mai, un jour férié, un jour où il n'y a pas de collecte. Mais eux, les malades ne prennent pas de vacances, pas de jours fériés, donc il y a toujours d'énormes besoins dans les hôpitaux. Là, on traverse une vague de chaleur un peu précoce, donc les stocks sont au plus bas. Donc c'est pour ça qu'on demande une belle mobilisation au mois de juin pour pouvoir tenir sur juillet-août, là où on sait que nos donneurs sont moins disponibles parce qu'ils partent en vacances.
1: En effet, en France, il manque 15 000 dons pour répondre aux besoins des patients.
0: Et chaque année, les dons permettent de soigner plus d'un million de patients. En football, le Mexique a idéalement lancé sa Coupe du Monde hier soir en battant l'Afrique du Sud sur le score de 2-0. C'est dans le groupe A. Et ce soir, place à Canada-Bosnie à partir de 21h. Belle fin de semaine à tous.
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0: c'est Lead Rock avec Dire Straits. Très bon réveil, amis d'Ag FM. La matinale est de retour en ce vendredi 12 juin.
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0: Lui aussi est de retour, c'est Alex Gauthier pour l'info.
3: Bonjour à tous, à la une de l'actualité, retournement de situation au Moyen-Orient. Donald Trump a annulé les frappes américaines prévues hier contre l'Iran. Le président américain affirme que les discussions avec l'Iran auraient abouti à un accord. Trump menaçait de prendre le contrôle de certaines infrastructures pétrolières du pays. Téhéran, de son côté, dément tout accord avec les États-Unis. Un risque d'ingérence étrangère à l'approche de la présidentielle de 2027 en France, c'est l'alerte lancée hier par Sébastien Lecornu. Le Premier ministre évoque des menaces lourdes visant le débat démocratique. En 2024, 25 tentatives d'ingérence numérique étrangère ont été détectées en France. Le gouvernement prépare un projet de loi pour renforcer la lutte contre la désinformation et les manipulations venues de l'étranger. Les vacances restent hors de portée pour de nombreux Français. Selon un baromètre Ipsos pour le Secours populaire publié aujourd'hui, 27% des Français ne partiront pas cet été. Un tiers des personnes interrogées ont renoncé à des vacances ces 4 dernières années pour des raisons financières. Plus d'un sur deux préfère consacrer son budget aux dépenses essentielles. La journée mondiale des donneurs de sang, ça sera dimanche. L'EFS lance un appel pour récolter un maximum de plaquettes. Tous unis par le don, c'est le slogan pour encourager chacun à donner son sang et à inviter un proche à faire la même chose. Reportage dans une maison du don de Mylène Desbac.
4: Audrey donne son sang une fois par an dans le cadre de son entreprise.
5: Là, je suis allongée, je suis branchée, on me prélève le sang et je joue avec une balle dans la main pour accélérer le débit.
4: Pour elle, c'est très important.
5: On ne sait pas ce qui peut nous arriver dans la vie et que le sang, c'est important pour se soigner. Et comme il y a peu de donneurs, et ben je peux le donner, donc je le fais.
4: Andrea Tordia-Bugiani, chargée de développement à la Maison du Don, explique le but de la journée mondiale.
6: Les réserves sont assez basses en période du mois de juin parce qu'on sort des ponts du mois de mai. Un jour férié, un jour où il n'y a pas de collecte. Mais eux, les malades ne prennent pas de vacances, pas de jours fériés, donc il y a toujours d'énormes besoins dans les hôpitaux. Là, on traverse une vague de chaleur un peu précoce, donc les stocks sont au plus bas. Donc c'est pour ça qu'on demande une belle mobilisation au mois de juin pour pouvoir tenir sur juillet-août, là où on sait que nos donneurs sont moins disponibles parce qu'ils partent en vacances.
4: En effet, en France, il manque 15 000 dons pour répondre aux besoins des patients.
3: Et chaque année, les dons permettent de soigner plus d'un million de patients. En football, le Mexique a idéalement lancé sa Coupe du Monde hier soir en battant l'Afrique du Sud sur le score de 2-0. C'est dans le groupe A. Et ce soir, place à Canada-Bosnie à partir.

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3: Et en ce vendredi, c'est un ciel bien chargé ce matin sur la majeure partie de la Manche avec quelques petites pluies possibles et puis ça devrait s'améliorer au fil de l'après-midi. Les éclaircies vont revenir sur la moitié sud du département alors que la grisaille persistera davantage sur le nord Cotentin. Le vent il est d'ouest, faible avec des rafales jusqu'à 40-50 km/h. Les températures relevées à 7h, on a 15 degrés à Saint-Loup, 15 à Avranches, 15 à Saint-Va, 14 à Cherbourg et 14 également à Biville. Maximale en journée, comprise entre 17 et 20 degrés.
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3: Il est 7h03, vous nous écoutez au 96600 FM ou peut-être sur internet agfm.com. On n'oublie pas non plus les smartphones avec l'appli à télécharger gratuitement. Et nous, on lance la matinale de ce vendredi 12 juin. Le meilleur du rock à la sortie du lit, vous êtes au bon endroit. Voici un incontournable de David Bowie.

0: Un réveil à l'américaine avec ce Hit My Life de Bon Jovi, c'est un de ses grands tubes sortis en 2000. Et pour la suite, on vous a programmé du Bob Dylan, le maître de la folk music, à retrouver juste après notre Minute Astrale, 7h10 sur ADFM.
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2: Bonjour à tous, l'horoscope de ce vendredi, on débute avec les béliers. Vous avez l'impression d'être mis de côté, les béliers. Renouez rapidement le dialogue. Les taureaux, vous accumulez de l'expérience, vous préparez sereinement votre avenir. Gémeaux, vous avez envie de faire plaisir, ce sont vos proches qui vont en profiter. Les cancers, vous allez vivre un rêve éveillé aujourd'hui, les cancers. Les bonnes nouvelles vont s'enchaîner jusqu'à ce soir, ça annonce un très bon week-end. Les lions, vous êtes la personne qui règle tous les conflits sans faire de vagues, un vrai diplomate. Vierge, vous êtes passionné, les vierges, vous ne vous fixez aucune limite. Les balances, la semaine a été éprouvante, vous la terminez sur les rotules. Les scorpions, vous pouvez compter sur vos amis pour vous soutenir, ils vous aident à vous surpasser. Sagittaire, vous avez l'occasion de vous mettre en valeur, ne vous faites pas prier. Capricorne, ce n'est pas toujours le cas, mais aujourd'hui, il faut l'admettre, votre humour va faire des ravages. Verseau, vous passez à la vitesse supérieure, les Verseaux. Vos collègues auront du mal à suivre votre cadence. Les poissons, pour terminer, vous n'avez pas encore toutes les cartes en main pour réussir. Prenez votre mal en patience. Avec tout ça, belle journée. Bon vendredi.

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0: souvenir de leur quatrième album sorti il y a 10 ans, les Louise Attack, à bientôt 7h20. Très bon vendredi sur IFM. Et comme chaque matin, un peu d'humour dans la matinale. Retrouvons aujourd'hui Gad Elmaleh en mode Australopithèque.
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2: Franchement, il ne faut pas conduire en état d'ivresse. Mais cette loi, elle est mal faite. Moi, je pense qu'au lieu d'interdire aux gens de conduire bourré, ils devraient simplement rajouter une épreuve quand tu passes ton permis de conduire, c'est tout. Une épreuve déchirée. Il y aurait un mec, il s'occuperait que de ça, il serait au service des Australopithèques, il accueillerait tout le monde. Bonjour, c'est moi qui s'occupe, ça va? Tout à fait, oui. Alors, allez vous bourrer la gueule et on va s'examiner, allez. Il y a tout, il y a du gin, de la vodka, du Chivas, du Jet 27, tout ce qu'il faut. Allez, hop, hop. Le premier qui boit de l'eau, il est viré. Allez, arrête tes conneries, vas-y. Tu te déchires bien la gueule, tu vas passer l'examen sur l'autoroute, il te donne une attestation. Tu la prends avec toi, cette attestation, si le flic, il t'arrête.
3: Bonsoir, monsieur, vous conduisez en état d'ébriété, là.
2: Ouais, ouais, ouais. Tout à fait. Je vous le fais pas dire. Monsieur l'agent de la maréchaussée. Mais attention, regardez, je suis un professionnel. Faut faire attention les amis, sérieux. Faut vraiment faire attention, il faut pas conduire en état d'ébriété. Et vraiment, le plus grand problème dans tout ça, quand t'es Australopithèque, pour moi, c'est pas de conduire ni rien, c'est de rentrer à la maison sans faire de bruit quand ta femme, elle est pas sortie avec toi. Surtout qu'il faut savoir que l'homme déchiré est le seul être humain qui peut dialoguer avec des objets. Je te jure, il sort de boîte, il trouve pas sa bagnole, il... Putain, t'es où? Twingo, fais pas ta conne, arrête tes conneries. Vas-y. Il arrive chez lui, il rate la serrure, il lui fait « Arrête, c'est bon !» Il rentre dans l'appart, il trébuche sur une chaussure, il lui fait « Chut !» Très important sur le « Chut !» Et là, il faut qu'il aille dans la chambre à coucher sans réveiller sa chérie. Déjà qu'il est déchiré Australopithèque, en plus, il doit pas faire de bruit. Si tu lui dis que sa femme ne va pas se réveiller, il peut ne pas respirer pendant 8 minutes. Et il va aller pour se glisser dans le lit. Il croit en plus même qu'elle dort. Elle dort pas. Les femmes ne dorment pas quand on sort, les mecs. C'est comme la télé, tu l'éteins, elle reste en veille. Et le mec, il va aller se glisser dans le lit sans faire de bruit. Tu connais cette fameuse glissade de l'Australopithèque? Le mec, il arrive, il se glisse pas dans son lit. Il se faxe tellement il a peur qu'elle se réveille. Il est là. Sauf que elle a les yeux comme ça, tel un hibou. T'as vu? Après, t'es dans le lit, ta femme, elle te regarde, elle t'a entendu parler et tout ça. Bon, toi, tu sors une phrase de mauvaise foi pour lui faire croire que t'es rentré il y a longtemps, genre... Tu sais, des formulations qui peuvent lui faire comprendre, soi-disant, que t'es rentré il y a longtemps, genre... Ah, j'arrive pas à dormir depuis longtemps. J'ai fumé 2 paquets de cigarettes avant de venir au lit. Tu sens que vraiment, le lendemain, tu vas payer la facture. Elle s'allonge, elle dort. Tu t'allonges, la maison, elle tourne. Mais attention, c'est une tournée internationale, hein, c'est pas... C'est là, tu dis, oh, qu'est-ce qui se passe? Et tu commences à avoir faim. Quand t'es Australopithèque, t'as faim. Sauf que ton cerveau, il peut pas passer à l'action. C'est pour ça, quand t'es déchiré, tu vas dans la cuisine, t'ouvres le frigo et tu bloques devant. Il peut y avoir un pot de yaourt périmé, le fond d'un tube de harissa, une aubergine crue. Tu les envisages. Dans la porte du frigo, il y a le fond d'une bouteille de vin. Tu lui fais « Arrête, c'est bon, tu m'as saoulé, oh !» Moi, je suis sûr, tu vois, qu'il y a des mecs, c'est pas comme ça. Par exemple, le blond. Ah, Le blond, il a bu, à mon avis, 4 fois plus que toi. Il rentre chez lui, il est juste là en train de dire « Oula, j'ai bien bu. Eh, dis donc, je suis un peu pompette. » Qu'est-ce qui se passe? Et moi, quand je suis pompette, j'ai une petite fringale, dis donc. Qu'à cela ne tienne, je vais me faire une salade de saison. Est-ce qu'il me reste de la moche de Rotterdam? T'es devant ton frigo, tu es là. Et lui, moche de Rotterdam. Alors, il me faut des aromates. Bim, bam, boum, alors, clac, clac. Des aromates, clic, clac, clouc, ok. Est-ce que j'ai du thym? Oui, j'en ai ici. Du thym, c'est bon. Très bien, du thym, ok. Bidolo, dolo, bidolo. Il est net, il te. Toi, t'es là devant ton frigo. Il était un petit homme. Des roulettes, quand elle s'est... C'est cassé le bout du nez, c'est cassé le bout du nez.

0: Et le Uprising de Muse sur Radio FM, il est 7h30 en ce vendredi 12 juin. C'est l'heure de l'info avec Alex Gauthier.
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2: Bonjour à tous, à la une de l'actualité, retournement de situation au Moyen-Orient. Donald Trump a annulé les frappes américaines prévues hier contre l'Iran. Le président américain affirme que les discussions avec l'Iran auraient abouti à un accord. Trump menaçait de prendre le contrôle de certaines infrastructures pétrolières du pays. Téhéran, de son côté, dément tout accord avec les États-Unis. Un risque d'ingérence étrangère à l'approche de la présidentielle de 2027 en France, c'est l'alerte lancée hier par Sébastien Lecornu. Le Premier ministre évoque des menaces lourdes visant le débat démocratique. En 2024, 25 tentatives d'ingérence numérique étrangère ont été détectées en France. Le gouvernement prépare un projet de loi pour renforcer la lutte contre la désinformation et les manipulations venues de l'étranger. Les vacances restent hors de portée pour de nombreux Français, selon un baromètre Ipsos pour le Secours populaire publié aujourd'hui. 27% des Français ne partiront pas cet été. Un tiers des personnes interrogées ont renoncé à des vacances ces 4 dernières années pour des raisons financières. Plus d'un sur deux préfère consacrer son budget aux dépenses essentielles. Et en football, le Mexique a idéalement lancé sa Coupe du Monde hier soir en battant l'Afrique du Sud sur le score de 2-0. C'est dans le groupe A. Ce soir, place à Canada-Bosnie à 21h.
0: Dans les infos du territoire, la Cité de la Mer à Cherbourg qui s'apprête à accueillir la 16e édition des Assises de la pêche et des produits de la mer les 18 et 19 juin prochains. Ce grand rendez-vous réunira les principaux acteurs, décideurs et élus de la filière pour échanger sur l'avenir du secteur. Au programme de ces deux jours de table ronde, des débats autour des quotas de pêche, de la conchyliculture, de la coquille Saint-Jacques ou encore de l'impact du changement climatique. C'est un échouage exceptionnel au regard de son aire de répartition connue. Un requin féroce de 4,30 m et de près de 600 kg s'est échoué lundi dernier à Jersey, à seulement 30 km des côtes de la Manche. Malgré son nom et sa dentition impressionnante, cette espèce n'est absolument pas dangereuse pour l'homme. L'Association pour l'étude et la conservation des Célaciens rappelle qu'en cas de découverte d'un tel animal, il ne faut surtout pas tenter de le manipuler. Le bon réflexe est d'alerter immédiatement la mairie. Un homme de 28 ans condamné par le tribunal de Cherbourg pour le harcèlement de son ex-compagne, ne supportant pas la rupture, le prévenu a fait vivre un calvaire à la victime entre 2024 et 2025. Reconnu coupable, il écope de 140 heures de travail d'intérêt général et devra verser plus de 3 100 € de dommages et intérêts à la victime. Des perturbations à prévoir sur le réseau Cap-Cotentin dès demain samedi en raison d'un mouvement de grève. Le personnel dénonce la dégradation des conditions de travail et le blocage des négociations salariales. Le préavis touchera principalement les lignes urbaines 1 à 8 de Cherbourg ainsi que le service Cap Access. Et puis le tourisme se porte bien dans le Cotentin selon un bilan révélé hier. Pour les 5 premiers mois de l'année, les nuitées ont bondi de 11% et les excursions à la journée ont grimpé de 36% par rapport à l'an passé, une attractivité portée par les ponts du mois de mai, les escales de paquebots et le tourisme de proximité. De plus, les premières tendances affichent déjà une avance sur les réservations pour cet été.
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0: Et les prévisions de ce vendredi, dès le réveil, on retrouve un ciel nuageux sur toute la Manche et qui peut s'accompagner de quelques bruines. Pour cet après-midi, les nuages se dissipent sur le sud du département pour laisser place aux éclaircies, alors que la grisaille s'accrochera davantage sur le nord cotentin. Le vent est d'ouest jusqu'à 50 km/h en rafale et des températures de 13 à 14 degrés en minimale, toujours autour de 17 à 20 degrés cet après-midi.
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0: 7h40 et nous sommes le 12 juin. Ils célèbrent leur anniversaire aujourd'hui. L'animateur Denis Brognard, la mannequin Adriana Lima ou encore le footballeur Philippe Coutinho. Et puis c'est aussi l'anniversaire aujourd'hui de Daniel Schenfest. La 67 ans pour cet auteur, compositeur, interprète qui aura formé dans les années 80 le groupe Niagara en compagnie de Muriel Moreno. Et ce sera l'occasion de vous repasser l'un de leurs plus grands succès, J'ai vu, à retrouver dans moins de 3 minutes.
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1: 7h50 et notre traditionnel agenda sur Radio FM. On commence avec le groupe astronomique de Kerkeville qui participe à l'opération nationale On the Moon Again et qui invite le public pour 2 soirées d'observation. Ça se passera les vendredis 19 et samedi 20 juin à partir de 20h sur la plage verte de Kerkeville. Lunettes et télescopes seront mis à disposition pour découvrir la Lune, ses cratères et ses reliefs avec les explications des animateurs du club. Une animation gratuite et ouverte à tous. Attention car en cas de ciel couvert, l'observation sera annulée. La commune de La Hague qui organise dimanche 28 juin une cérémonie commémorative en hommage à l'exode des habitants de Vauville vers Erqueville survenue en juin 1944 durant la bataille du Cotentin. La journée débutera à 9h à Erqueville avec un dépôt de gerbes et l'inauguration d'une plaque commémorative avant une marche vers Vauville par le sentier des douaniers. Une seconde cérémonie se déroulera à midi à Vauville suivie d'un verre de l'amitié à la salle communale. Tous les habitants souhaitant participer à ce devoir de mémoire sont les bienvenus. Et puis la fête du port à Aumont-Ville-la-Rogue s'annonce. Ce sera les 22 et 23 août prochains. Durant tout le week-end, le port du Able vivra au rythme des animations maritimes, des concerts et des découvertes nautiques. Au programme notamment le samedi soir, des concerts avec la Ruelle Bonheur et les frères Lemay avant un feu d'artifice. Et puis le dimanche, retrouver de nombreuses activités nautiques gratuites proposées donc avec notamment des baptêmes de plongée, régates de kayak, visite de la station SNSM, balade en Doris. D'autres concerts seront aussi proposés avec Mafia Normande, Merseyside et Sabir, buvette et restauration.

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2: Et les informations avec Alex Gauthier.
3: Bonjour à tous. À la une de l'actualité, l'Iran temporise et affirme ne pas avoir tranché sur un accord brandi par Donald Trump. Le président américain a annulé les frappes américaines prévues hier contre l'Iran en précisant qu'un accord serait signé dès ce week-end en Europe. Il menaçait de prendre le contrôle de certaines infrastructures pétrolières du pays. Le détroit d'Ormuz reste fermé au Moyen-Orient. En France, les obsèques de Liana vont se dérouler cet après-midi. Midi à Fleurance, dans le Gers. La cérémonie est prévue à 14h30 au cimetière de la commune où l'enfant de 11 ans était scolarisé. Un recueillement dans la plus stricte intimité familiale. Dans l'enquête, Jérôme Barella, le principal suspect, a été placé en détention provisoire. C'est le père de l'une des amies de Liana. L'enquête se poursuit donc. Un risque d'ingérence étrangère à l'approche de la présidentielle de 2027, alerte lancée hier par Sébastien Lecornu. Le Premier ministre évoque des menaces lourdes visant le débat démocratique en 2024. 25 tentatives d'ingérence numérique étrangère ont été détectées en France. Le gouvernement prépare un projet de loi pour renforcer la lutte contre la désinformation et les manipulations venues de l'étranger. Le baccalauréat, les élèves de première générale et technologique passent ce matin l'épreuve de maths. Au programme, un questionnaire de calcul mental sans calculatrice et des exercices indépendants. Trois sujets différents sont préparés selon les parcours suivis par les candidats. Plus d'un Français sur quatre pourrait renoncer à partir en vacances cet été. Selon un baromètre Ipsos pour le Secours Populaire publié aujourd'hui, un tiers des personnes interrogées ont renoncé à des vacances ces quatre dernières années pour des raisons financières. Plus d'un sur deux préfère consacrer son budget aux dépenses essentielles. Un pass patrimoine lancé en septembre prochain, c'est signé la ministre de la Culture. Montant estimé autour de 100 euros, Julie Pierret.
4: Oui, ce pass donnera accès pendant un an à près de 500 monuments, musées, châteaux et jardins partout dans l'Hexagone. L'objectif est double, encourager les visites et générer de nouvelles ressources pour l'entretien des sites patrimoniaux. Parmi les lieux concernés figurent notamment le château de Versailles, le château de Chambord, le château de Fontainebleau ou même la maison de Colette dans l'Yonne, un lieu un petit peu moins connu. Ce sera proposé via une adhésion annuelle à la Fondation du patrimoine.
3: Merci Julie. La Fondation affirme avoir contribué à la restauration de plus de 46 000 sites depuis sa création en 1996. Et en sport, en football, la Coupe du Monde est officiellement lancée. Le Mexique a battu l'Afrique du Sud hier soir 2-0. La Corée du Sud l'a emporté cette nuit face à la République tchèque 2-1. Belle journée à tous.
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2: Et en ce vendredi, le ciel est couvert ce matin sur une bonne partie de la Manche, avec quelques petites pluies possibles. Et puis ça devrait s'améliorer au fil de l'après-midi. Les éclaircies reviennent sur la moitié sud du département.

0: avec Supertramp et ce Goodbye Stranger sur votre radio à 8h13. Et à cette heure-ci, tous les jours, je suis rejoint par Guillaume Barré.
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2: Nous sommes aujourd'hui le 12 juin. Il y a bien une nation qui ne participera pas à la Coupe du Monde de football en cette année 2026. C'est l'équipe d'Italie. L'Italie qui a été sacrée dans son histoire par 4 fois dans la plus belle des compétitions de ballon rond. Les 2 premières furent 1934 et 1938. Ensemble, revenons sur la belle épopée italienne des années 30. Il y a des équipes comme ça qui marquent des époques. On pense souvent à l'Argentine des années 80 à 90 de Maradona, à l'Allemagne de Beckenbauer, mais surtout le Brésil de Pelé à l'aurore des années 60 jusqu'en 1970. Mais une sélection historique du tournoi mondial est souvent laissée pour compte dans la classe de ces grandes épopées. L'Italie des années 30. Certes, privée de mondial en 1930 en Uruguay, notamment pour raisons financières, on la retrouvera chez elle en 1934. Une vitrine sportive, mais également un bon outil de propagande pour la gérance fasciste du pays transalpin, là où Mussolini règne en maître. Cette année-là, l'Italie joue bien. Le collectif est bon, solidaire et se retrouve donc plus que naturellement en finale après avoir effacé les États-Unis, l'Espagne et l'Autriche de sa route. Et la squadra azzurra ne rate pas sa première et remporte son trophée face à la Tchécoslovaquie 2-1 dans les prolongations grâce au héros national Angelo Schiavio. L'équipe dirigée par Vittorio Pozzo peut être fière, mais l'aventure ne s'arrête pas là pour autant. 4 ans plus tard, la coupe saute les montagnes des Alpes et atterrit en France en 1938. L'Italie est ultra favorite et ne va pas décevoir, éliminant notamment les Français, les compagnons du capitaine Giuseppe Meazza, légende de l'Inter Milan et du Milan AC, remet le couvert en s'imposant en finale et de bien belle manière face aux Hongrois. 4-2, l'Italie est double championne du monde. Une première, son entraîneur Pozzo est d'ailleurs le seul à ce jour à avoir remporté 2 fois la Coupe du Monde, qui plus est consécutivement. À croire que son prénom Vittorio lui a été de bon augure afin de décrocher les 2 premières étoiles du maillot azzurro. Allez, on se donne rendez-vous demain pour d'autres histoires d'un jour avec Mémoire Sport.

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0: on vient de faire suivre The Human League et le Greg King Band sur Radio Family, 8h30. Un nouveau rappel de l'info tout de suite avec Alex Gauthier.
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2: Bonjour à tous. À la une de l'actualité, l'Iran temporise et affirme ne pas avoir tranché sur un accord brandi par Donald Trump. Le président américain a annulé les frappes américaines prévues hier contre l'Iran en précisant qu'un accord serait signé dès ce week-end en Europe. Il menaçait de prendre le contrôle de certaines infrastructures pétrolières du pays. Le détroit d'Ormuz reste fermé au Moyen-Orient. En France, les obsèques de Liana vont se dérouler cet après-midi à Fleurance, dans le Gers. La cérémonie est prévue à 14h30 au cimetière de la commune où l'enfant de 11 ans était scolarisé. Un recueillement dans la plus stricte intimité familiale. Dans l'enquête, Jérôme Barella, le principal suspect, a été placé en détention provisoire. C'est le père de l'une des amies de Liana. L'enquête se poursuit donc. Un risque d'ingérence étrangère à l'approche de la présidentielle de 2027, alerte lancée hier par Sébastien Lecornu. Le Premier ministre évoque des menaces lourdes visant le débat démocratique en 2024. 25 tentatives d'ingérence numérique étrangère ont été détectées en France. Le gouvernement prépare un projet de loi pour renforcer la lutte contre la désinformation et les manipulations venues de l'étranger. Et en football, la Coupe du Monde est lancée. Le Mexique a battu hier soir l'Afrique du Sud 2-0.
0: Et notre édition locale, le tourisme qui se porte bien dans le Cotentin selon un bilan révélé hier pour les 5 premiers mois de l'année. Les nuitées ont bondi de 11% et les excursions à la journée ont grimpé de 36% par rapport à l'an passé. Une attractivité portée par les ponts du mois de mai, les escales de paquebots et le tourisme de proximité. De plus, les premières tendances affichent déjà une avance sur les réservations pour cet été. Des perturbations à prévoir sur le réseau Cap-Cotentin dès demain samedi en raison d'un mouvement de grève. Le personnel dénonce la dégradation des conditions de travail et le blocage des négociations salariales. Le préavis touchera principalement les lignes urbaines 1 à 8 de Cherbourg ainsi que le service Cap-Access. Les lignes intercommunales et scolaires circuleront normalement. Un homme de 25 ans, condamné hier par le tribunal de Cherbourg à 15 mois de prison ferme pour violence conjugale et menace de mort. Les faits s'étaient produits le 12 avril dernier. Alcoolisé, le prévenu avait roué de coups sa compagne et l'avait étranglée suite à une dispute. Ce sont les cris de la victime entendus par un jeune voisin de 17 ans qui avait permis l'alerte et l'intervention des policiers. L'homme est maintenu en détention. La Cité de la Mer de Cherbourg qui s'apprête à accueillir la 16e édition des Assises de la pêche et des produits de la mer. Ce sera les 18 et 19 juin prochains. Ce grand rendez-vous réunira les principaux acteurs, décideurs et élus de la filière pour échanger sur l'avenir du secteur. Et puis, coup de théâtre dans le football. Manchois, le FC Saint-Lô s'est vu notifier par la DNCG une interdiction d'accéder au championnat de National 2. Une sanction qui pourrait faire les affaires de l'AS Cherbourg en tant que deuxième de Régional 1. Le club obtiendrait la montée sur tapis vert si la décision était confirmée. Pour autant, du côté du staff cherbourgeois, on préfère rester prudent. Le FC Saint-Lô a jusqu'au 30 juin pour faire appel.
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0: Et les prévisions de ce vendredi, dès le réveil, on retrouve un ciel nuageux sur toute la Manche et qui peut s'accompagner de quelques bruines. En après-midi, les nuages se dissipent sur le sud du département pour laisser place aux éclaircies. En revanche, la grisaille va s'accrocher davantage sur le nord Cotentin. Le vent, il est d'ouest jusqu'à 50 km/h et les températures de 13 à 14 degrés pour les minimales. Toujours autour de 17 à 20 degrés cet après-midi.
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0: bien connu, Bryan Adams, à 8h40. La musique revient d'ici 2 minutes et ce sera avec l'ex-téléphone Louis Bertignac. Bonne matinée avec nous, il est 8h40.
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2: Et pour l'info, retrouvons Alex Gauthier.
3: Bonjour à tous. À la une de l'actualité, le baccalauréat, les élèves de première générale et technologique passent ce matin l'épreuve de maths. Au programme, un questionnaire de calcul mental sans calculatrice et des exercices indépendants. Trois sujets différents sont préparés selon les parcours suivis par les candidats. Les obsèques de Liana vont se dérouler cet après-midi à Fleurance, dans le Gers. La cérémonie est prévue à 14h30 au cimetière de la commune où l'enfant de 11 ans était scolarisé. Un recueillement dans la plus stricte intimité familiale. Jérôme Barella, le principal suspect, a été placé en détention provisoire. C'est le père de l'une des amies de Liana. L'enquête se poursuit. Plus d'un Français sur quatre pourrait renoncer à partir en vacances cet été, selon un baromètre Ipsos pour le Secours populaire publié aujourd'hui. Un tiers des personnes interrogées ont renoncé à des vacances ces quatre dernières années pour des raisons financières. Plus d'un sur deux préfère consacrer son budget aux dépenses essentielles. Également dans l'actualité, la journée mondiale des donneurs de sang, ce sera dimanche. L'EFS lance un appel pour récolter un maximum de plaquettes. Tous unis par le don, c'est le slogan pour encourager chacun à donner son sang et à inviter un proche à faire la même chose. Reportage dans une maison du don de Mylène Desbac.
4: Audrey donne son sang une fois par an dans le cadre de son entreprise.
5: Là, je suis allongée, je suis branchée, on me prélève le sang et je joue avec une balle dans la main pour accélérer le débit.
4: Pour elle, c'est très important.
5: On ne sait pas ce qui peut nous arriver dans la vie et que le sang, c'est important pour se soigner. Et comme il y a peu de donneurs, et ben je peux le donner, donc je le fais.
4: Andrea Tordia-Bugiani, chargée de développement à la Maison du Don, explique le but de la journée mondiale.
6: Les réserves sont assez basses en période du mois de juin, parce qu'on sort des ponts du mois de mai, un jour férié, un jour où il n'y a pas de collecte. Mais eux, les malades ne prennent pas de vacances, pas de jours fériés, donc il y a toujours d'énormes besoins dans les hôpitaux. Là, on traverse une vague de chaleur un peu précoce, donc les stocks sont au plus bas. Donc c'est pour ça qu'on demande une belle mobilisation au mois de juin pour pouvoir tenir sur juillet et août, là où on sait que nos donneurs sont moins disponibles parce qu'ils partent en vacances.
4: En effet, en France, il manque 15 000 dons pour répondre aux besoins des patients.
3: Chaque année, les dons permettent de soigner plus d'un million de patients. En cyclisme, victoire au sprint de Wout van Aert sur la cinquième étape du Tour Auvergne-Rhône-Alpes. Hier, il devance le Français Hugo Hofstetter. Pas de changement en général. Alex Baudin reste maillot jaune. Au programme aujourd'hui, une étape de montagne, 182 km entre Saint-Vulbas et le Crévolant. Arrivée prévue vers 17h. Belle journée à tous.
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2: Et le ciel est couvert pour ce vendredi matin sur une bonne partie de la Manche, avec toujours ces petites pluies. Ça devrait ensuite s'améliorer cet après-midi. Les éclaircies vont revenir sur la moitié sud du département, alors que la grisaille persistera davantage sur le nord cotentin. On a ce vent d'ouest faible avec des rafales jusqu'à 40-50 km/h et des températures relevées à 9h de 16 degrés sur Avranches et Saint-Va, 16 à Saint-Lô, 14 à Cherbourg et Biville. Les maximales en journée stationnaires comprises entre 17 et 20.

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1: Dans les infos du territoire, la Cité de la Mer à Cherbourg qui s'apprête à accueillir la 16e édition des Assises de la pêche et des produits de la mer les 18 et 19 juin prochains. Ce grand rendez-vous réunira les principaux acteurs, décideurs et élus de la filière pour échanger sur l'avenir du secteur. Au programme de ces deux jours de table ronde, des débats autour des quotas de pêche, de la conchyliculture, de la coquille Saint-Jacques ou encore de l'impact du changement climatique. C'est un échouage exceptionnel au regard de son aire de répartition connue. Un requin féroce de 4,30 m et de près de 600 kg s'est échoué lundi dernier à Jersey, à seulement 30 km des côtes de la Manche. Malgré son nom et sa dentition impressionnante, cette espèce n'est absolument pas dangereuse pour l'homme. L'Association pour l'étude et la conservation des Célaciens rappelle qu'en cas de découverte d'un tel animal, il ne faut surtout pas tenter de le manipuler. Le bon réflexe est d'alerter immédiatement la mairie. Un homme de 28 ans condamné par le tribunal de Cherbourg pour le harcèlement de son ex-compagne, ne supportant pas la rupture, le prévenu a fait vivre un calvaire à la victime entre 2024 et 2025. Reconnu coupable, il écope de 140 heures de travail d'intérêt général et devra verser plus de 3 100 € de dommages et intérêts à la victime. Les perturbations à prévoir sur le réseau Cap-Cotentin dès demain samedi en raison d'un mouvement de grève. Le personnel dénonce la dégradation des conditions de travail et le blocage des négociations salariales. Le préavis touchera principalement les lignes urbaines 1 à 8 de Cherbourg ainsi que le service Cap Access. Et puis le tourisme se porte bien dans le Cotentin selon un bilan révélé hier. Pour les 5 premiers mois de l'année, les nuitées ont bondi de 11% et les excursions à la journée ont grimpé de 36% par rapport à passé. Une attractivité portée par les ponts du mois de mai, les escales de paquebots et le tourisme de proximité. De plus, les premières tendances affichent déjà une avance sur les réservations pour cet été.
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2: Bonjour à tous. Les obsèques de Liana auront lieu cet après-midi à Florence dans le Gers. La jeune fille de 11 ans sera inhumée à 14h30 dans la commune où elle vivait, où elle était scolarisée. La cérémonie se déroulera dans la plus stricte intimité. Jérôme Barella, le principal suspect, a été placé en détention provisoire. Il avait déjà fait l'objet de plusieurs signalements d'un organisme américain de lutte contre la pédocriminalité pour son comportement en ligne. Partir en vacances cet été sera encore compliqué pour une partie des Français. D'après un baromètre Ipsos pour le Secours populaire, 27% des Français resteront chez eux. Un tiers des personnes interrogées ont renoncé à des vacances ces 4 dernières années pour des raisons financières. Plus d'un sur deux préfère consacrer son budget aux dépenses essentielles. Le physicien Étienne Klein perd son doctorat. L'université Paris-Cité a décidé de lui retirer son diplôme pour plagiat dans sa thèse soutenue en 1999. Selon le site Arrêt sur Image, des copiers-collés aurait été relevé dans près de 2/3 des pages. Étienne Klein avait reconnu en 2024 avoir commis des erreurs et présenté ses excuses. Wall Street retient son souffle avant l'entrée en bourse de SpaceX. Le groupe d'Elon Musk espère lever 75 milliards de dollars, ce qui serait un record mondial. Une opération qui suscite toutefois des interrogations. L'entreprise n'a jamais dégagé de bénéfices malgré une valorisation estimée à 1 800 milliards de dollars. L'espoir d'un accord au Moyen-Orient encore incertain. L'Iran affirme ne pas avoir encore accepté le compromis de Donald Trump pour mettre fin à la guerre. Le président américain a pourtant annulé au dernier moment des frappes contre Téhéran. Il assurait qu'un accord pourrait être signé dans les prochains jours. Un pass patrimoine lancé en septembre prochain, c'est signé la ministre de la Culture. Montant estimé autour de 100 euros, Julie Pierret.
3: Oui, ce pass donnera accès pendant un an à près de 500 monuments, musées, châteaux et jardins partout dans l'Hexagone. L'objectif est double, encourager les visites et générer de nouvelles ressources pour l'entretien des sites patrimoniaux. Parmi les lieux concernés figurent notamment le château de Versailles, le château de Chambord, le château de Fontainebleau ou même la maison de Colette dans l'Yonne, un lieu un petit peu moins connu. Ce sera proposé via une adhésion annuelle à la Fondation du patrimoine.
2: Merci Julie, la Fondation qui affirme avoir contribué à la restauration de plus de 46 000 sites depuis sa création en 1996. Et puis le Tour Auvergne-Rhône-Alpes retrouve la montagne. Aujourd'hui, c'est la 6e étape entre Saint-Vilbas et Crévolan. On pourrait donc avoir du changement au classement général, classement dominé ce matin par le Français Alex Baudin. Voilà pour l'actu, bonne journée à tous.
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5: Et les prévisions de ce vendredi, après une matinée sous un ciel couvert et accompagné de quelques faibles précipitations, une amélioration est annoncée pour cet après-midi. Les nuages vont se dissiper par le sud du département pour laisser place aux éclaircies. En revanche, la grisaille pourrait s'accrocher davantage sur le nord cotentin. Le vent, il est d'ouest jusqu'à 50 km/h et des températures maximales de 17 degrés dans la Hague, 18 sur les Pieux, 19 à Valognes, 18 à Cherbourg, 20 degrés à Saint-Lô et à Branche.

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1: Et notre édition locale, le tourisme qui se porte bien dans le Cotentin. Selon un bilan révélé hier, pour les 5 premiers mois de l'année, les nuitées ont bondi de 11% et les excursions à la journée ont grimpé de 36% par rapport à l'an passé. Une attractivité portée par les ponts du mois de mai, les escales de paquebots et le tourisme de proximité. De plus, les premières tendances affichent déjà une avance sur les réservations pour cet été. Des perturbations à prévoir sur le réseau Cap-Cotentin dès demain samedi en raison d'un mouvement de grève. Le personnel dénonce la dégradation des conditions de travail et le blocage des négociations salariales. Le préavis touchera principalement les lignes urbaines 1 à 8 de Cherbourg ainsi que le service Cap-Access. Les lignes intercommunales et scolaires circuleront normalement. Un homme de 25 ans, condamné hier par le tribunal de Cherbourg à 15 mois de prison ferme pour violence conjugale et menace de mort. Les faits s'étaient produits le 12 avril dernier. Alcoolisé, le prévenu avait roué de coups sa compagne et l'avait étranglée suite à une dispute. Ce sont les cris de la victime entendus par un jeune voisin de 17 ans qui avait permis l'alerte et l'intervention des policiers. L'homme est maintenu en détention. La cité de la mer de Cherbourg qui s'apprête à accueillir la 16e édition des Assises de la pêche et des produits de la mer. Ce sera les 18 et 19 juin prochains. Ce grand rendez-vous réunira les principaux acteurs, décideurs et élus de la filière pour échanger sur l'avenir du secteur. Et puis, coup de théâtre dans le football. Manchois, le FC Saint-Lô s'est vu notifié par la DNCG une interdiction d'accéder au championnat de National 2. Une sanction qui pourrait faire les affaires de l'AS Cherbourg en tant que deuxième de Régional 1. Le club obtiendrait la montée sur tapis vert si la décision était confirmée. Pour autant, du côté du staff cherbourgeois, on préfère rester prudent. Le FC Saint-Lô a jusqu'au 30 juin pour faire appel.
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3: Bonjour à tous. Les obsèques de Liana auront lieu cet après-midi à Florence dans le Gers. La jeune fille de 11 ans sera inhumée à 14h30 dans la commune où elle vivait, où elle était scolarisée. La cérémonie se déroulera dans la plus stricte intimité. Jérôme Barella, le principal suspect, a été placé en détention provisoire. Il avait déjà fait l'objet de plusieurs signalements d'un organisme américain de lutte contre la pédocriminalité pour son comportement en ligne. Partir en vacances cet été sera encore compliqué pour une partie des Français. D'après un baromètre Ipsos pour le Secours populaire, 27% des Français resteront chez eux. Un tiers des personnes interrogées ont renoncé à des vacances ces 4 dernières années pour des raisons financières. Plus d'un sur deux préfère consacrer son budget aux dépenses essentielles. Le physicien Étienne Klein perd son doctorat. L'université Paris-Cité a décidé de lui retirer son diplôme pour plagiat dans sa thèse soutenue en 1999. Selon le site Arrêt sur Image, des copier-coller auraient été relevés dans près de 2/3 des pages. Étienne Klein avait reconnu en 2024 avoir commis des erreurs et présenté ses excuses. Wall Street retient son souffle avant l'entrée en bourse de SpaceX. Le groupe d'Elon Musk espère lever 75 milliards de dollars, ce qui serait un record mondial. Une opération qui suscite toutefois des interrogations. L'entreprise n'a jamais dégagé de bénéfices malgré une valorisation estimée à 1800 milliards de dollars. L'espoir d'un accord au Moyen-Orient encore incertain. L'Iran affirme ne pas avoir encore accepté le compromis de Donald Trump pour mettre fin à la guerre. Le président américain a pourtant annulé au dernier moment des frappes contre Téhéran. Il assurait qu'un accord pourrait être signé dans les prochains jours. Un pass patrimoine lancé en septembre prochain, c'est signé la ministre de la Culture. Montant estimé autour de 100 euros, Julie Pierret.
4: Oui, ce pass donnera accès pendant un an à près de 500 monuments, musées, châteaux et jardins partout dans l'Hexagone. L'objectif est double, encourager les visites et générer de nouvelles ressources pour l'entretien des sites patrimoniaux. Parmi les lieux concernés figurent notamment le château de Versailles, le château de Chambord, le château de Fontainebleau ou même la maison de Colette dans l'Yonne, un lieu un petit peu moins connu. Ce sera proposé via une adhésion annuelle à la Fondation du patrimoine.
3: Merci Julie, la Fondation qui affirme avoir contribué à la restauration de plus de 46 000 sites depuis sa création en 1996. Et puis le Tour Auvergne-Rhône-Alpes retrouve la montagne. Aujourd'hui, c'est la 6e étape entre Saint-Vilbas et Crévolan. On pourrait donc avoir du changement au classement général, classement dominé ce matin par le Français Alex Baudin. Voilà pour l'actu, bonne journée à tous.
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2: Et les prévisions de ce vendredi, après une matinée sous un ciel couvert accompagné de quelques faibles précipitations, une amélioration est attendue cet après-midi. Les nuages vont se dissiper par le sud du département pour laisser place aux éclaircies. En revanche, la grisaille pourrait s'accrocher davantage sur le nord cotentin. Le vent, il est d'ouest jusqu'à 50 km/h et des températures maximales de 17 degrés dans la Haye, 18 sur les Pieux, 19 à Valognes, 18 à Cherbourg, 20 degrés à Saint-Lô et sur Avranches. La bonne nouvelle, c'est que le week-end annonce beau. Samedi, quelques nuages en matinée, puis les éclaircies s'imposent largement en après-midi. Dimanche sera ensoleillé avec des températures de 20 à 26 degrés en journée.
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2: Et merci d'être avec nous de retour au micro jusqu'à 13h. Et d'ici 10 minutes sur AgFM, on retrouvera notre série du vendredi sur les grandes histoires criminelles. On fera aussi de nouveau le plein de rock'n'roll en cette fin de matinée. À venir Deep Purple. Et puis on démarre sur les Star Sailor.

0: Un classique du genre Machine Head, leur sixième album sorti en 72 avec les Deep Purple et ce Highway Star. Il est bientôt 11h15 sur IFM et c'est notre rendez-vous du vendredi. On poursuit notre série sur les grandes histoires criminelles. Aujourd'hui, dernier épisode consacré à l'affaire Grégory.
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2: En novembre 1993, Jean-Marie Villemain est jugé à Dijon, où l'affaire a été dépaysée, pour l'assassinat de Bernard Laroche. Après 6 semaines d'audience, il est condamné à 5 ans de prison, dont 1 avec sursis. Cette peine apparaît particulièrement légère au regard de la peine maximale encourue pour un assassinat, la réclusion criminelle à perpétuité. La peine prononcée étant couverte par la détention préventive, il est libéré 2 semaines après l'annonce du verdict. Selon ses défenseurs, ce verdict apparaît avant tout comme un verdict de clémence, mettant clairement en avant les dysfonctionnements exceptionnels de l'instruction conduite par le juge Jean-Michel Lambert, et validant de manière implicite la participation de Bernard Laroche au meurtre de Grégory Villemain. Les parents de Grégory demandent, le 25 novembre 1999, par l'intermédiaire de leur avocat, maître Thierry Mosser, la réouverture de l'enquête afin de procéder à des analyses ADN. Le 2 décembre, maître Paul Lombard, défenseur des grands-parents paternels de l'enfant, s'associe à cette démarche. Le 19 avril 2000, le procureur de la République de Dijon ordonne la réouverture de l'enquête. La chambre d'accusation suit les conclusions du procureur général et se réunit le 17 mai afin d'étudier le dossier. L'espoir de connaître la vérité est relancé par l'analyse de l'ADN présent sur un demi-timbre qui aurait pu conserver la salive du corbeau. Durant l'été 2000, les experts du laboratoire en biologie moléculaire du CHU de Nantes examinent donc le demi-timbre. Ces analyses n'aboutissent pas, le mélange d'ADN se révélant inexploitable après la comparaison de ses traces avec les prélèvements de 280 personnes inscrites dans le dossier. Le 17 octobre, le rapport scientifique, ordonné en juin, explique que les traces d'ADN ne sont pas interprétables, probablement en raison des diverses manipulations de l'enveloppe depuis 1983 et ou aux conditions de conservation des scellés. Le 11 avril 2001, la chambre d'accusation de la cour d'appel de Dijon, estimant qu'il n'y a pas lieu de poursuivre quiconque, clos, par un arrêt de non-lieu, l'instruction de l'affaire Grégory, ce qui fixe la prescription au 11 avril 2011. Le 25 octobre 2006, les avocats de Muriel Boll demandent la réouverture de l'enquête. Le procureur de la République de Dijon, Hélène Magliano, estimant qu'il n'y a pas de charge nouvelle pour cette réouverture, rejette la demande le 9 janvier 2007. Le 9 juillet 2008, à la demande des parents de l'enfant, le procureur général de la cour d'appel de Dijon annonce qu'il requiert la réouverture de l'instruction judiciaire concernant l'assassinat du garçonnet pour procéder à de nouveaux tests sur l'ADN jugé inexploitable en 2000 et qui aurait pu être laissé par le corbeau sur un timbre. Le 22 octobre 2009, l'expertise réalisée par le laboratoire lyonnais Bionmis a révélé la présence de 2 ADN différents sur le courrier adressé par le corbeau à Albert Villemain, le grand-père de Grégory, en juillet 1985, soit 9 mois après la découverte du corps, qui sont celles d'un homme et d'une femme et ne sont pas celles des parents de Grégory. Le dossier va être rouvert et les protagonistes de l'affaire de nouveau entendus. Les analyses ADN faites sur la lettre du corbeau envoyée aux Villemain ne donnent pas de résultats. En effet, les traces identifiées ne correspondent à aucun des 150 protagonistes de l'affaire et les scellés n'étaient pas exploitables. La police scientifique décide d'analyser plus minutieusement les appels téléphoniques passés à la famille. Les époux Villemain demandent cependant une nouvelle analyse ADN. Le 20 octobre 2010, le procureur général de la cour d'appel de Dijon ordonne que la justice rouvre l'enquête pour l'analyse du cheveu retrouvé sur le pantalon du petit Grégory. L'analyse du cœur des cordelettes ayant servi à l'attacher. La comparaison des enregistrements des voix du corbeau et les voix des différents protagonistes de l'affaire. La recherche des traces digitales sur les parties collantes des enveloppes. Et la recherche des traces de foulage sur la lettre de revendication du crime. Le 16 janvier 2012, le procureur général Jean-Marie Benet annonce qu'il n'a pas été possible d'extraire d'ADN du nœud des cordelettes. Le cheveu a quant à lui révélé un génome mitochondrial qui n'a pu être mis en relation avec personne. L'expertise de la voix du corbeau, conservée sur des cassettes audio aujourd'hui numérisées, sera désormais possible. Les gendarmes de l'IRCGN, après consultation des techniciens, ont répondu que l'expertise peut être tentée malgré les difficultés de faisabilité. La nouvelle enquête consistant à comparer la voix du corbeau avec les enregistrements réalisés par des journalistes lors de reportages. Le Parisien révèle le 16 avril 2013 que les profils ADN de 10 personnes auraient été isolés sur les cordelettes ayant servi à entraver le petit Grégory Villemain. Il resterait maintenant à identifier ces profils en les comparant aux prélèvements génétiques réalisés au cours de l'enquête ainsi qu'aux fichiers des empreintes génétiques. Une source judiciaire appelle cependant à la prudence. Durant toutes ces années, ces scellés ont été souvent manipulés. Les traces ADN appartiennent peut-être à un magistrat ou un enquêteur. Le 24 avril 2013, le procureur général de la Cour d'appel de Dijon annonce que les nouvelles expertises ADN menées sur les vêtements et les cordelettes de Grégory Villemain ne permettent d'identifier l'ADN d'aucun des protagonistes de l'affaire. De même, si l'analyse des enregistrements audio révèle bien les voix d'un homme et d'une femme, elle ne permet pas d'identifier une personne précise. Le procureur ajoute qu'il y a toujours un espoir dans la mesure où le dossier n'est pas fermé. Mais d'un point de vue scientifique, l'espoir s'éloigne. L'utilisation par la Gendarmerie nationale du logiciel Anacrim pour l'analyse criminelle des données de l'affaire permet à la justice d'émettre une nouvelle hypothèse inédite pour tenter de confondre le ou les corbeaux de la Vologne. Les mises en examen de 2017 suivent également la remise du journal intime du juge Maurice Simon à la justice par son fils en 2016. Dans les notes portant sur l'affaire et écrites entre 1987 et 1990, le juge Simon émet en effet l'hypothèse de l'implication des époux Jacob et des époux Michel et Ginette Villemain dans le meurtre de Grégory. L'assassin était à Aumont-Sey dans le triangle. A. Bernard Laroche et son entourage. B. Michel Villemain et sa femme. C. Marcel Jacob et sa femme. La piste Jacqueline et Marcel Jacob. Ces deux personnes figuraient dans l'arrêt du 3 février 1993 comme des suspects potentiels. Mais le caractère tardif des recherches et l'impossibilité de vérifier ou infirmer leur alibi leur avaient permis de bénéficier du non-lieu. En juin 2017, lors de la mise en examen de Jacqueline et Marcel Jacob, la thèse privilégiée des enquêteurs de la gendarmerie et du parquet général de la cour d'appel de Dijon demeure bâtie sur la participation de Bernard Laroche au rapt, celle-ci étant supposée avoir été suivie du relais par une seconde équipe familiale à laquelle Bernard Laroche aurait remis l'enfant et qui, elle, l'aurait jeté dans la Vologne après une possible séquestration. Toutefois, les circonstances exactes du crime, comme les intentions initiales de ses auteurs ou commanditaires, demeurent obscures. La participation au crime des époux Jacob semble reposer, à ce stade, sur des soupçons et non des éléments de preuve tangibles. À ce titre, le témoignage en 2017 de Patrick F., cousin de Muriel Boll, corrobore certes la possible participation de Bernard Laroche à l'enlèvement de l'enfant, mais nullement celle des époux Jacob.

À ce jour, la quasi-totalité des pistes possibles ont été étudiées. De multiples analyses ADN ont été réalisées sur la plupart des scellés judiciaires encore disponibles. Des réouvertures régulières de l'enquête ont lieu. Le logiciel d'intelligence artificielle Anacrim, dans lequel toute l'affaire Grégory a été entrée, a révélé des incohérences dans les emplois du temps de certains, dans quelques déclarations de témoins, notamment des voisins de Christine et Jean-Marie. Au final, le logiciel suggère que 4 personnes ont pris un rôle actif dans cette affaire. 2 corbeaux, un homme et une femme, dont le rôle ne s'est probablement pas arrêté là. Une personne familière et connue du petit Grégory qui l'a attiré en dehors de son jardin, et une autre personne, peut-être la même, qui l'a conduit à un certain endroit, à quelqu'un d'autre, qui a commis le meurtre. En tout cas, une chose est sûre. La vengeance et la jalousie ont été les moteurs de ce meurtre. Les familles Villemain, Laroche, Boll et Jacob sont pétries de secrets, de haine, de jalousie et de mystère. Il y a une dizaine de suspects potentiels, répartis sur 3 générations. Plusieurs connaissent la vérité, plusieurs ont agi, plusieurs sont complices. Peut-être saura-t-on un jour la vérité dans l'affaire de l'assassinat du petit Grégory Villemain, le 16 octobre 1984. Ce petit garçon de 4 ans, dont le visage nous hante depuis presque 40 ans.

L'affaire Seznec, 100 ans de doute. L'affaire Seznec est une affaire criminelle dans laquelle Guillaume Seznec est reconnu coupable, en 1924, du meurtre de Pierre Kemeneur, conseiller général du Finistère, et de faux en écriture privée. Par la suite, le jugement a fait l'objet de 9 demandes de révision, toutes rejetées. L'homme d'affaires et homme politique Pierre Kemeneur disparaît en 1923, pendant un voyage d'affaires qu'il effectuait en automobile avec Guillaume Seznec entre la Bretagne et Paris. Ce voyage avait pour objet, selon Seznec, la vente à l'Union soviétique de voitures Cadillac rétrocédées à la France par l'armée américaine après le premier conflit mondial. Étant la dernière personne à avoir vu Kemeneur vivant, selon une première enquête, Seznec devient le principal suspect, ce qui entraîne son arrestation, son inculpation et enfin son incarcération. Or, le corps de Kemeneur n'a jamais été retrouvé. Par ailleurs, lors du procès de Seznec, plusieurs témoins déclareront avoir croisé l'intéressé après la date présumée de sa disparition. Le 24 mai 1923, à 10h30, Seznec, maître de scierie à Morlaix et passionné de mécanique, part de chez lui à bord d'une voiture de marque Cadillac. Le même jour, Pierre Kemeneur, négociant en bois, domicilié à Landerneau, conseiller général du Finistère, prend le train à 8h44. Les deux hommes ont prévu de se retrouver à 14h30 à l'Hôtel Parisien à Rennes et de prendre la route pour Paris en Cadillac, cette voiture devant servir de première transaction au contrat de vente à grande échelle des véhicules Cadillac. Le voyage prend énormément de retard en raison de pannes répétées de la Cadillac. Seznec n'arrive à Rennes qu'à 19h30. Dans l'intervalle, Kemeneur télégraphie à son beau-frère Jean Pouliquin, père de notaire à Châtelain, pour lui réclamer le remboursement de 160 000 francs qu'il lui a prêté pour ouvrir son étude de notaire à Pont-l'Abbé. L'intéressé lui expédie un chèque de 60 000 francs en poste restante sous forme de recommandé à Paris, dans un bureau du boulevard Malesherbes. Le vendredi 25 mai 1923, à 5h du matin, Kemeneur et Seznec reprennent la route, mais panne et crevaison se succèdent. Pour ne pas manquer le rendez-vous, Kemeneur aurait décidé de rejoindre la capitale par le train, à la gare de Houdan ou de Dreux, Seznec restant flou sur ce sujet. Kemeneur, qui a informé sa famille qu'il serait de retour le 28 mai, disparaît sans laisser de traces. De son côté, Seznec, qui, selon ses dires, a décidé de revenir faire réparer la Cadillac à Morlaix, parvient dans cette ville le 27 mai au soir, sans Pierre Kemeneur. À partir du 4 juin, plusieurs membres de la famille Kemeneur s'inquiètent et contactent Seznec pour lui demander des nouvelles. Il leur répond qu'à la suite d'une panne de voiture, il a laissé Kemeneur à la gare de Dreux, où celui-ci a pris le train pour Paris. Il affirme n'avoir eu depuis aucune nouvelle de lui, et ajoute qu'il doit gagner beaucoup d'argent et que peut-être il a dû aller jusqu'en Amérique. Le 10 juin, Jean Pouliquin et Louis Kemeneur, respectivement beau-frère et frère de la victime, accompagnés de Seznec, signalent la disparition de Kemeneur à la 13e brigade de police mobile de Rennes. Le 13 juin, un télégramme signé Kemeneur est envoyé du Havre, principal port de départ vers l'Amérique, avec le texte suivant. « Ne rentrerai Landerneau que dans quelques jours. Tout va pour le mieux. Kemeneur. » La famille de Kemeneur, assurée, demande dans un premier temps l'arrêt de l'instruction, mais se ravise le 16 juin, compte tenu de l'authenticité douteuse du télégramme.

0: Les Fatal Picard qui seront prochainement sur le festival Fermentville en scène. Ce sera le 11 juillet chez nous sur Radio FM. On arrive à 11h30. C'est le rappel des titres présentés par Kylian Tanguy.
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2: Bonjour à tous. Les obsèques de Liana auront lieu cet après-midi à Florence dans le Gers. La jeune fille de 11 ans sera inhumée à 14h30 dans la commune où elle vivait, où elle était scolarisée. La cérémonie se déroulera dans la plus stricte intimité. Partir en vacances cet été sera encore compliqué pour une partie des Français. D'après un baromètre Ipsos pour le Secours Populaire, 27% des Français resteront chez eux. Un tiers des personnes interrogées ont renoncé à des vacances ces 4 dernières années pour des raisons financières. Plus d'un sur deux préfère consacrer son budget aux dépenses essentielles. Wall Street retient son souffle avant l'entrée en bourse de SpaceX. Le groupe d'Elon Musk espère lever 75 milliards de dollars, ce qui serait un record mondial. Une opération qui suscite toutefois des interrogations. L'entreprise n'a jamais dégagé de bénéfices malgré une valorisation estimée à 1800 milliards de dollars. Et puis le Tour Auvergne-Rhône-Alpes retrouve la montagne. Aujourd'hui, la 6e étape relie Saint-Vulbas à Crévolan. Les coureurs franchiront notamment le col du Granit avant une arrivée en altitude. On pourrait donc voir du changement au classement général. Classement dominé ce matin par le Français Alex Baudin devant Kevin Vauclin. Départ de l'étape à 12h30, arrivée prévue aux alentours de 17h.
0: Et les infos du territoire avec un homme de 25 ans condamné hier par le tribunal de Cherbourg à 15 mois de prison ferme pour violence conjugale et menace de mort. Les faits s'étaient produits le 12 avril dernier. Alcoolisé, le prévenu avait roué de coups sa compagne et l'avait étranglé suite à une dispute. Ce sont les cris de la victime entendus par un jeune voisin de 17 ans qui avait permis l'alerte et l'intervention des policiers. L'homme est maintenu en détention. Les gendarmes de la Manche lancent une alerte après une tentative d'arnaque sur la commune des Millières entre Lessé et Perrier. Des escrocs ont utilisé le numéro de la brigade de gendarmerie pour usurper son identité. 7 habitants ont été ciblés par des appels les invitant à cliquer sur un lien SMS pour régler une fausse facture. La gendarmerie appelle à la vigilance. Des perturbations à prévoir sur le réseau Cap-Cotentin dès demain samedi en raison d'un mouvement de grève. Le personnel dénonce la dégradation des conditions de travail et le blocage des négociations salariales. Le préavis touchera principalement les lignes urbaines 1 à 8 à Cherbourg ainsi que le service Cap-Access. Les lignes intercommunales et scolaires circuleront normalement. Le tourisme se porte bien dans le Cotentin. Selon le bilan révélé hier, pour les 5 premiers mois de l'année, les nuitées ont bondi de 11% et les excursions à la journée ont grimpé de 36% par rapport à l'an passé. Une attractivité portée par les ponts de mai, les escales de paquebots et le tourisme de proximité. Et puis la Cité de la mer de Cherbourg s'apprête à accueillir la 16e édition des Assises de la pêche et des produits de la mer les 18 et 19 juin prochains. Ce grand rendez-vous réunira les principaux acteurs, décideurs et élus de la filière pour échanger sur l'avenir du secteur. Au programme de ces deux jours de table ronde, des débats autour des quotas de pêche, de la conchyliculture, de la coquille Saint-Jacques ou encore de l'impact du changement climatique.
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0: Les Fiction Planes sur IFM, ce vendredi 12 juin, et aujourd'hui on rend hommage au cofondateur des Pretenders avec Chrissy Hynde. Brandon est né le 12 juin 1952. Il a participé aux deux premiers albums des Pretenders avant d'être retrouvé mort dans sa baignoire après une overdose d'héroïne alors qu'il n'avait que 31 ans. Et en sa mémoire, on vous passera ce Brass in Pocket des Pretenders. Ça arrive dans les prochaines minutes.
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2: Il est de retour avec nous, voici Alex Gauthier.
3: Bonjour à tous, à la une de l'actualité, les obsèques de Liana sont prévues cet après-midi à Fleurance dans le Gers. La jeune fille de 11 ans est inhumée à 14h30 dans la commune où elle vivait. La cérémonie va se dérouler dans la plus stricte intimité familiale. Jérôme Barella, le principal suspect, a été placé en détention provisoire. Rebondissement dans l'affaire Naël, la cour de cassation a annulé ce matin la requalification des faits visant le policier auteur du tir mortel. La cour d'appel de Versailles avait décidé de le renvoyer devant la justice pour violence volontaire ayant entraîné la mort sans intention de la donner et non plus pour meurtre. La plus haute juridiction française estime que cette décision n'était pas suffisamment motivée. L'affaire est renvoyée devant la cour d'appel de Versailles. Elle devra se prononcer à nouveau sur la qualification des faits. L'inflation poursuit sa remontée en France. Les prix à la consommation ont augmenté de 2,4% sur un an en mai selon les chiffres de l'INSEE, contre 2,2% en avril. Une hausse liée au rebond des tarifs du gaz et à l'augmentation des prix des services. La consommation des ménages recule de 0,2%. Renoncer aux marges réalisées lors des collectes alimentaires, c'est ce que demandent une cinquantaine de députés de gauche et du centre à la grande distribution, Julie Pierret.
4: Oui, une demande dans un courrier adressé aux principales enseignes de la distribution. Les députés estiment que lorsqu'un client achète un produit pour le donner à une asso, l'intégralité de son geste devrait bénéficier à l'aide alimentaire. Les politiques appellent donc les distributeurs à reverser aux associations ces marges réalisées sur ces produits. Ils prennent pour exemple l'enseigne Biocoop qui applique déjà ce principe lors de ses collectes. Les élus soulignent que les associations font face à une demande croissante alors qu'environ 8 millions de Français sont confrontés à la précarité alimentaire.
3: Merci Julie. Et si aucun engagement volontaire n'est pris par les enseignes, une proposition de loi pourrait être déposée d'ici la fin de l'année pour encadrer cette pratique. L'espoir d'un accord au Moyen-Orient encore incertain, l'Iran affirme ne pas avoir encore accepté le compromis de Donald Trump pour mettre fin à la guerre. Le président américain a pourtant annulé au dernier moment des frappes contre Téhéran. Il assure qu'un accord pourrait être signé dans les prochains jours. Et le chanteur franco-belge Franck Michael est décédé à 79 ans. Sa fille a annoncé sa disparition ce matin, connu pour ses chansons romantiques. Il avait rencontré un immense succès avec des titres comme « Toutes les femmes sont belles »,« Le petit café du grand amour » ou encore « On a joué ». On a perdu. Voilà pour l'essentiel de l'actualité. Belle journée à tous.
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2: Et concernant les prévisions de ce vendredi, après une matinée sous un ciel couvert et accompagné de quelques faibles précipitations, une amélioration est attendue pour cet après-midi. Les nuages se dissipent sur le sud du département pour laisser place aux éclaircies. En revanche, la grisaille s'accrochera davantage pour le nord cotentin. Le vent, il est d'ouest jusqu'à 50 km/h. Et des températures maximales de 17 degrés dans la Hague, 18 sur Alépieux et Cherbourg, 19 à Valognes, 20 degrés sur Saint-Lô et Avranches. Pour le week-end, ça s'annonce beau. Samedi, quelques nuages en matinée, puis les éclaircies s'imposent largement l'après-midi. Dimanche sera ensoleillé avec des températures de 20 à 26 degrés en journée.
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0: rock, électro et trip-hop. C'était Archive, le collectif britannique formé autour de Darius Killer et Danny Griffiths des années 90. C'est sur IFM, il est midi et quart en ce vendredi.
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0: Et ça se passe dimanche prochain, une balade spéciale moto 125 cm3 dans le Nord-Cotentin proposée par la FFMC 50 avec un départ donné à 10h30 depuis le parking de Monsieur Bricolage à Kirkville. Au programme, une journée de route et de convivialité avec deux parcours de plus de 80 km, une pause déjeuner au Mondeauville et la découverte des paysages du Cotentin. Les participants sont invités à prévoir leur pique-nique et le plein d'essence. Toutes les infos à retrouver sur le Facebook de la FFMC 50. L'association Festivités Enfants d'Urville-Nacqueville organise la kermesse des écoles vendredi 26 juin à partir de 16h30 sur le parvis du stade de la Charrière. Ouverte à tous, cette kermesse proposera de nombreuses animations pour les enfants, château gonflable, chamboule-tout, tir à l'arbalète, maquillage, pêche au canard et bien d'autres jeux. De nombreux lots seront aussi à gagner avec des enveloppes 100% gagnantes. Restauration et buvette seront également proposées sur place. Et puis le SPH, l'étoile sportive Pointe-Hag, organise son tournoi de sixte, le tournoi des Vikings. Il aura lieu le samedi 27 juin avec des équipes composées de 5 joueurs et un gardien et jusqu'à 3 remplaçants possibles. Plus de 1 200 € de lots sont à gagner sur place, buvette et grillade. Participation à 45 € par équipe. Inscription en ligne via le site Hello.

0: vendredi sur IDFM et avec Billy Idol. Et à midi et demi, le résumé de l'info nous est donné par Alex Gauthier.
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2: Bonjour à tous. À la une de l'actualité, les obsèques de Liana sont prévues cet après-midi à Fleurance dans le Gers. La jeune fille de 11 ans est inhumée à 14h30 dans la commune où elle vivait. La cérémonie va se dérouler dans la plus stricte intimité familiale. Jérôme Barella, le principal suspect, a été placé en détention provisoire. Rebondissement dans l'affaire Naël, la Cour de cassation a annulé ce matin la requalification des faits visant le policier auteur du tir mortel. La Cour d'appel de Versailles avait décidé de le renvoyer devant la justice pour violence volontaire ayant entraîné la mort sans intention de la donner et non plus pour meurtre. La plus haute juridiction française estime que cette décision n'était pas suffisamment motivée. L'affaire est renvoyée devant la Cour d'appel de Versailles. Elle devra se prononcer à nouveau sur la qualification des faits. L'inflation poursuit sa remontée en France. Les prix à la consommation ont augmenté de 2,4% sur un an en mai, selon les chiffres de l'INSEE, contre 2,2% en avril. Une hausse liée au rebond des tarifs du gaz et à l'augmentation des prix des services. La consommation des ménages recule de 0,2%. Et le chanteur franco-belge Franck Michael est décédé à 79 ans. Sa fille annonce sa disparition aujourd'hui. Il était connu pour ses chansons romantiques, notamment avec des titres comme « Toutes les femmes sont belles ».
0: Et les infos du territoire avec un homme de 25 ans condamné hier par le tribunal de Cherbourg à 15 mois de prison ferme pour violence conjugale et menace de mort. Les faits s'étaient produits le 12 avril dernier. Alcoolisé, le prévenu avait roué de coups sa compagne et l'avait étranglé suite à une dispute. Ce sont les cris de la victime entendus par un jeune voisin de 17 ans qui avait permis l'alerte et l'intervention des policiers. L'homme est maintenu en détention. Les gendarmes de la Manche lancent une alerte après une tentative d'arnaque sur la commune des Millières entre Lessé et Perrier. Des escrocs ont utilisé le numéro de la brigade de gendarmerie pour usurper son identité. 7 habitants ont été ciblés par des appels les invitant à cliquer sur un lien SMS pour régler une fausse facture. La gendarmerie appelle à la vigilance. Des perturbations à prévoir sur le réseau Cap-Cotentin dès demain samedi en raison d'un mouvement de grève. Le personnel dénonce la dégradation des conditions de travail et le blocage des négociations salariales. Le préavis touchera principalement les lignes urbaines 1 à 8 à Cherbourg ainsi que le service Cap-Access. Les lignes intercommunales et scolaires circuleront normalement. Le tourisme se porte bien dans le Cotentin. Selon le bilan révélé hier, pour les 5 premiers mois de l'année, les nuitées ont bondi de 11% et les excursions à la journée ont grimpé de 36% par rapport à l'an passé. Une attractivité portée par les ponts de mai, les escales de paquebots et le tourisme de proximité. Et puis la Cité de la mer de Cherbourg s'apprête à accueillir la 16e édition des Assises de la pêche et des produits de la mer les 18 et 19 juin prochains. Ce grand rendez-vous réunira les principaux acteurs, décideurs et élus de la filière pour échanger sur l'avenir du secteur. Au programme de ces deux jours de table ronde, des débats autour des quotas de pêche, de la conchyliculture, de la coquille Saint-Jacques ou encore de l'impact du changement climatique.
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0: News, le trio britannique qui fait parler de lui en ce moment. Matt Bellamy et sa bande qui confirment une mini tournée française pour la fin de l'année. Ils seront à Paris, à la Défense Arena le 27 novembre, avant de descendre à Montpellier les 3 et 4 décembre. Ce sera aussi l'occasion de les découvrir en live, les morceaux de leur 10e album studio qui sortira dans les bacs le 26 juin.
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2: Et c'est Théo Mollet qui nous accompagne pour l'info.
3: Bonjour à tous, à la une de l'actualité, la Cour de cassation a annulé la décision de la Cour d'appel de Versailles qui avait requalifié les faits dans l'affaire de la mort de Naël Merzouk, ouvrant à nouveau la possibilité d'un procès pour meurtre contre le policier impliqué. Elle renvoie donc le dossier devant la Cour d'appel de Versailles pour un nouvel examen. Attention, dans le sud-ouest, 4 départements sont placés en vigilance orange pour un risque élevé de feux de forêt. Les Pyrénées-Orientales, l'Aude, les Bouches-du-Rhône et le Var. Météo France alerte sur des conditions particulièrement propices au départ de feu ce vendredi. Plusieurs mesures de restriction ont été mises en place. Dans l'Aude, les promenades sont fortement déconseillées et certains travaux sont interdits entre 10 et 22 heures. Dans la région Provence-Alpes-Côte d'Azur, 14 massifs forestiers sur 25 sont concernés par des restrictions de travaux, notamment l'interdiction après 13 heures. L'intelligence artificielle s'installe massivement dans la vie des Français. 2 personnes sur 3 l'utilisent désormais selon un sondage Elab. L'usage est très inégal selon les âges et les catégorie sociale. 87% des 18-24 ans y ont recours, contre seulement 46% des plus de 50 ans. Dans les usages concrets, l'IA est déjà présente dans la santé, le travail et même la politique. 42% des Français pourraient l'utiliser lors de l'élection présidentielle de 2027 pour s'informer sur les candidats. Aux Philippines, le bilan du séisme de magnitude 7.8 survenu en début de semaine continue de grimper. Au moins 55 personnes ont perdu la vie et plusieurs dizaines restent encore portées disparues. Le tremblement de terre a provoqué l'effondrement de nombreux bâtiments ainsi que des glissements de terrain compliquant fortement les opérations de secours. Les équipes continuent de déblayer les routes malgré la pluie et des répliques sismiques. Une enquête a été ouverte par le commandement central américain après la destruction de 2 réservoirs d'eau potable dans le sud de l'Iran, près du détroit d'Ormuz. Selon Téhéran, ces infrastructures civiles auraient été touchées par des frappes américaines provoquant des coupures d'eau dans plusieurs villages. L'Iran dénonce un crime de guerre. On l'a appris aujourd'hui, le peintre britannique David Hockney est décédé à l'âge de 88 ans, c'est ce qu'a annoncé son agente. Considéré comme l'un des artistes contemporains les plus influents, il était célèbre pour ses œuvres aux couleurs vives et lumineuses comme Bigger Splash. Né à Bradford, il s'est installé en Normandie en 2019 où il poursuivait son travail. Et puis en point sport, avec les 24 heures du Mans, c'est BMW qui s'élancera en pole position après une séance de qualification tendue hier. Initialement, c'est la Cadillac numéro 38 qui avait signé le meilleur chrono avant d'être pénalisée et rétrogradée en 10e position. L'autre Cadillac s'élancera en 2e position juste devant l'Alpine. Ferrari est plus loin avec seulement une voiture dans le top 8. Voilà pour l'essentiel, bon après-midi à tous.
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2: Et le temps de ce vendredi, ça devrait s'améliorer doucement sur la Manche, mais c'est le sud de département qui va bénéficier des éclaircies cet après-midi, car la grisaille pourrait s'accrocher davantage sur le nord cotentin. On a aussi ce vent d'ouest jusqu'à 50 km/h et des températures maximales de 17 degrés dans la Hague, 18 sur les Pieux, 19 à Valognes, 18 à Cherbourg, 20 degrés à Saint-Lô et à Branche. Le week-end, lui, s'annonce beau avec quelques nuages samedi matin, puis les éclaircies vont s'imposer largement en après-midi. Dimanche sera ensoleillé avec des températures de 20 à 26 degrés en journée.

Et c'est donc ici que je vous abandonne, au moins pour aujourd'hui. Avec vous depuis 7h ce matin, on se retrouve que lundi maintenant. Très bon week-end à tous. Sur Radio FM, ce vendredi se poursuit en musique avec les Cranberries et Scorpions. Il y a aussi ce Guns N' Roses, Don't Cry.

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1: Bonjour à tous. À la une de l'actualité, la Cour de cassation a annulé la décision de la Cour d'appel de Versailles qui avait requalifié les faits dans l'affaire de la mort de Nahel Merzouk, ouvrant à nouveau la possibilité d'un procès pour meurtre contre le policier impliqué. Elle renvoie donc le dossier devant la Cour d'appel de Versailles pour un nouvel examen. Attention, dans le sud-ouest, 4 départements sont placés en vigilance orange pour un risque élevé de feux de forêt. Les Pyrénées-Orientales, l'Aude, les Bouches-du-Rhône et le Var. Météo France alerte sur des conditions particulièrement propices au départ de feu ce vendredi. Plusieurs mesures de restriction ont été mises en place. Dans l'Aude, les promenades sont fortement déconseillées et certains travaux sont interdits entre 10 et 22 heures. Dans la région Provence-Alpes-Côte d'Azur, 14 massifs forestiers sur 25 sont concernés par des restrictions de travaux, notamment l'interdiction après 13 heures. L'intelligence artificielle s'installe massivement dans la vie des Français. 2 personnes sur 3 l'utilisent désormais selon un sondage Elab. L'usage est très inégal selon les âges et les catégories sociales. 87% des 18-24 ans y ont recours, contre seulement 46% des plus de 50 ans. Dans les usages concrets, l'IA est déjà présente dans la santé, le travail et même la politique. 42% des Français pourraient l'utiliser lors de l'élection présidentielle de 2027 pour s'informer sur les candidats. Aux Philippines, le bilan du séisme de magnitude 7.8 survenu en début de semaine continue de grimper. Au moins 55 personnes ont perdu la vie et plusieurs dizaines restent encore portées disparues. Le tremblement de terre a provoqué l'effondrement de nombreux bâtiments ainsi que des glissements de terrain, compliquant fortement les opérations de secours. Les équipes continuent de déblayer les routes malgré la pluie et des répliques sismiques. Une enquête a été ouverte par le commandement central américain après la destruction de 2 réservoirs d'eau potable dans le sud de l'Iran, près du détroit d'Ormuz. Selon Téhéran, ces infrastructures civiles auraient été touchées par des frappes américaines, provoquant des coupures d'eau dans plusieurs villages. L'Iran dénonce un crime de guerre. On l'a appris aujourd'hui, le peintre britannique David Hockney est décédé à l'âge de 88 ans. C'est ce qu'a annoncé son agente. Considéré comme l'un des artistes contemporains les plus influents, il était célèbre pour ses œuvres aux couleurs vives et lumineuses comme Bigger Splash. Né à Bradford, il s'est installé en Normandie en 2019, où il poursuivait son travail. Et puis en point sport, avec les 24 heures du Mans, c'est BMW qui s'élancera en pole position après une séance de qualification tendue hier. Initialement, c'est la Cadillac numéro 38 qui avait signé le meilleur chrono avant d'être pénalisée et rétrogradée en 10e position. L'autre Cadillac s'élancera en 2e position juste devant l'Alpine. Ferrari est plus loin avec seulement une voiture dans le top 8. Voilà pour l'essentiel, bon après-midi à tous.
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1: Bonjour à tous. À la une de l'actualité, les obsèques de Liana ont lieu cet après-midi à Fleurance, dans le Gers. Un important cortège de motards escorte le cercueil de la collégienne jusqu'au cimetière. Un moment de recueillement est également organisé devant les mairies du département. L'inhumation se fera ensuite dans la plus stricte intimité à la demande de la famille. Jérôme Barella, le tueur présumé de la fillette, est placé en détention et mis en examen pour enlèvement et séquestration. À quelques jours du début des stages de seconde, le ministre de l'Éducation nationale, Édouard Geffray, rappelle qu'il s'agit avant tout de stages d'observation. Des consignes de sécurité ont été adressées aux établissements et aux entreprises d'accueil après plusieurs accidents mortels ces derniers mois. Depuis 2025, au moins 6 élèves mineurs sont décédés lors d'un stage ou d'une formation en entreprise. La mortalité routière repart à la hausse en France. Selon la sécurité routière, 317 personnes ont perdu la vie sur les routes au mois de mai, soit une augmentation de 4% sur un an. La hausse touche particulièrement les piétons et les cyclistes. Les autorités pointent notamment la vitesse, l'alcool, les stupéfiants et les distractions au volant. La ville d'Antibes accueillera un sommet franco-italien le 25 juin prochain. Emmanuel Macron recevra la première ministre italienne, Giorgia Meloni, pour leur premier sommet bilatéral. Les deux dirigeants devraient notamment échanger sur les principaux dossiers européens et sur la coopération entre la France et l'Italie. Ils ont eu 2 heures ce matin pour plancher sur les maths. Les élèves de première ont passé l'épreuve anticipée, et ça sans calculatrice. Alors comment ça s'est passé ?
2: Pour le bac de maths, je trouvais ça assez complexe et c'était pas forcément des exercices dont on a eu l'habitude de faire. Dans l'ensemble, je trouvais ça assez complexe.
3: Moi, je m'attendais à un truc un peu plus facile par rapport au sujet zéro qu'on nous avait présenté. Par exemple, il y avait un exercice de trigo et ça, on n'avait pas vu. Du coup, bah ça va, mais c'était pas non plus hyper simple, quoi. C'était pas donné.
1: Un reportage de Miline Desbacs. Aux Philippines, le bilan du séisme de magnitude 7,8 survenu en début de semaine continue de grimper. Au moins 55 personnes ont perdu la vie et plusieurs dizaines restent encore portées disparues. Le tremblement de terre a provoqué l'effondrement de nombreux bâtiments, mais aussi des glissements de terrain, ce qui complique fortement les opérations de secours. Enfin, en Formule 1, Pierre Gasly récupère finalement la 3e place du Grand Prix de Monaco. Le pilote français d'Alpine avait été rétrogradé de la 3e à la 7e place après 2 pénalités pour excès de vitesse dans les stands. Mais la FIA a reconnu une erreur de mesure du système de chronométrage. Pierre Gasly décroche donc le 6e podium de sa carrière au détriment d'Isaac Hadjar. Voilà pour l'actualité. Excellent après-midi à tous.
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1: Bonjour à tous. À la une de l'actualité, les obsèques de Liana ont lieu cet après-midi à Fleurance, dans le Gers. Un important cortège de motards escorte le cercueil de la collégienne jusqu'au cimetière. Un moment de recueillement est également organisé devant les mairies du département. L'inhumation se fera ensuite dans la plus stricte intimité à la demande de la famille. Jérôme Barella, le tueur présumé de la fillette, est placé en détention et mis en examen pour enlèvement et séquestration. À quelques jours du début des stages de seconde, le ministre de l'Éducation nationale, Édouard Geffray, rappelle qu'il s'agit avant tout de stages d'observation. Des consignes de sécurité ont été adressées aux établissements et aux entreprises d'accueil après plusieurs accidents mortels ces derniers mois. Depuis 2025, au moins 6 élèves mineurs sont décédés lors d'un stage ou d'une formation en entreprise. La mortalité routière repart à la hausse en France. Selon la sécurité routière, 317 personnes ont perdu la vie sur les routes au mois de mai, soit une augmentation de 4% sur un an. La hausse touche particulièrement les piétons et les cyclistes. Les autorités pointent notamment la vitesse, l'alcool, les stupéfiants et les distractions au volant. La ville d'Antibes accueillera un sommet franco-italien le 25 juin prochain. Emmanuel Macron recevra la première ministre italienne, Giorgia Meloni, pour leur premier sommet bilatéral. Les deux dirigeants devraient notamment échanger sur les principaux dossiers européens et sur la coopération entre la France et l'Italie. Ils ont eu 2 heures ce matin pour plancher sur les maths. Les élèves de première ont passé l'épreuve anticipée, et ça sans calculatrice. Alors comment ça s'est passé ?
2: Pour le bac de maths, je trouvais ça assez complexe et c'était pas forcément des exercices dont on a eu l'habitude de faire. Dans l'ensemble, je trouvais ça assez complexe.
3: Moi, je m'attendais à un truc un peu plus facile par rapport au sujet zéro qu'on nous avait présenté. Par exemple, il y avait un exercice de trigo et ça, on n'avait pas vu. Du coup, ça va, mais c'était pas non plus hyper simple, quoi. C'était pas donné.
1: Un reportage de Miline Desbac. Aux Philippines, le bilan du séisme de magnitude 7,8 survenu en début de semaine continue de grimper. Au moins 55 personnes ont perdu la vie et plusieurs dizaines restent encore portées disparues. Le tremblement de terre a provoqué l'effondrement de nombreux bâtiments, mais aussi des glissements de terrain, ce qui complique fortement les opérations de secours. Enfin, en Formule 1, Pierre Gasly récupère finalement la 3e place du Grand Prix de Monaco. Le pilote français d'Alpine avait été rétrogradé de la 3e à la 7e place après 2 pénalités pour excès de vitesse dans les stands. Mais la FIA a reconnu une erreur de mesure du système de chronométrage. Pierre Gasly décroche donc le 6e podium de sa carrière au détriment d'Isaac Hadjar. Voilà pour l'actualité. Excellent après-midi à tous.
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1: Et notre édition locale, le tourisme qui se porte bien dans le Cotentin selon un bilan révélé hier. Pour les 5 premiers mois de l'année, les nuitées ont bondi de 11% et les excursions à la journée ont grimpé de 36% par rapport à l'an passé. Une attractivité portée par les ponts du mois de mai, les escales de paquebots et le tourisme de proximité. De plus, les premières tendances affichent déjà une avance sur les réservations pour cet été. Des perturbations à prévoir sur le réseau Cap-Cotentin dès demain samedi en raison d'un mouvement de grève. Le personnel dénonce la dégradation des conditions de travail et le blocage des négociations salariales. Le préavis touchera principalement les lignes urbaines 1 à 8 de Chabois ainsi que le service Cap-Access. Les lignes intercommunales et scolaires circuleront normalement. Un homme de 25 ans, condamné hier par le tribunal de Cherbourg à 15 mois de prison ferme pour violence conjugale et menace de mort. Les faits s'étaient produits le 12 avril dernier. Alcoolisé, le prévenu avait roué de coups sa compagne et l'avait étranglée suite à une dispute. Ce sont les cris de la victime entendus par un jeune voisin de 17 ans qui avait permis l'alerte et l'intervention des policiers. L'homme est maintenu en détention. La cité de la mer de Cherbourg qui s'apprête à accueillir la 16e édition des Assises de la pêche et des produits de la mer. Ce sera les 18 et 19 juin prochains. Ce grand rendez-vous réunira les principaux acteurs, décideurs et élus de la filière pour échanger sur l'avenir du secteur. Et puis, coup de théâtre dans le football manchois. Le FC Saint-Loup s'est vu notifier par la DNCG une interdiction d'accéder au championnat de National 2. Une sanction qui pourrait faire les affaires de l'AS Cherbourg en tant que deuxième de Régional 1. Le club obtiendrait la montée sur tapis vert si la décision était confirmée. Pour autant, du côté du staff cherbourgeois, on préfère rester prudent. Le FC Saint-Loup a jusqu'au 30 juin pour faire appel. Et en vous remerciant de votre écoute, passez un bon après-midi.
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1: Bonsoir à tous, à la une de l'actualité. Nouveau rebondissement dans l'affaire de Crépol. Le parquet de Valence demande le renvoi de 11 accusés devant la cour d'assises des mineurs pour le meurtre de Thomas, cet adolescent de 16 ans, tué lors d'un bal en novembre 2023 dans la Drôme. Trois autres mis en examen pourraient bénéficier d'un non-lieu ou d'une procédure distincte. Un feu de végétation perturbe la circulation sur l'A8 dans le Var. L'incendie s'est déclaré en bordure de l'autoroute. Les causes du sinistre restent pour l'instant inconnues. Environ un hectare de terrain ont été détruits. Pour rappel, le Var et trois autres départements sont en vigilance élevée face au risque de feux de forêt. La ministre déléguée au numérique a saisi la justice contre Searcher, un site qui permet de retrouver des données personnelles issues de bases piratées. Adresse mail, numéro de téléphone ou encore IBAN peuvent être consultés. Une enquête devrait être ouverte et le site pourrait rapidement être fermé. Une série de maladies graves inquiète au lycée Raoul Dautry de Limoges. Un enseignant retraité est décédé d'une leucémie foudroyante et plusieurs anciens collègues ont développé des cancers ou des pathologies similaires. Un atelier de la filière industrielle a été fermé par précaution. Des expertises vont être menées pour rechercher une éventuelle origine commune. Le bac, c'est lundi partout en France. Il reste un peu plus de 48 heures pour tout bien réviser. Mais attention à ne pas trop se coucher tard, ni à manger n'importe quoi. Écoutez cette nutritionniste, elle nous donne des conseils avant l'épreuve.
2: Plus on va manger gras et transformé, moins on va finalement aussi pouvoir bien se reposer. Parce que ça demande énormément d'énergie au corps d'assimiler tout ça. Donc on va moins bien dormir. Donc l'objectif, c'est vraiment en effet de favoriser le sommeil de manière optimale. Et à ce moment-là, on va essayer de ne pas manger trop lourd le soir. Donc vraiment miser sur une alimentation très équilibrée, le plus possible, être régulier, faire le plein d'oméga 3. Pendant l'épreuve, si on a un petit coup de fatigue, c'est rapporté, pourquoi pas des petites amandes, pour finalement avoir toujours un petit peu d'oméga 3 et d'énergie à apporter au corps. Mais on va évidemment, oui, éviter tout ce qui est soda.
1: Propos recueillis par Myline Desbac. Enfin en foot, deuxième journée au Mondial 2026. Plusieurs rencontres au programme aujourd'hui. Tout à l'heure, la Corée du Sud a battu la Tchéquie 2-1. Ce soir, à 21h, le Canada joue contre la Bosnie-Herzégovine. Et à 3h du matin, le match entre les États-Unis et le Paraguay. Voilà pour l'actualité. Bonne fin de journée à tous.
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1: Et les infos du territoire avec un homme de 25 ans condamné hier par le tribunal de Cherbourg à 15 mois de prison ferme pour violence conjugale et menace de mort. Les faits s'étaient produits le 12 avril dernier. Alcoolisé, le prévenu avait roué de coups sa compagne. Elle avait étranglé suite à une dispute. Ce sont les cris de la victime entendus par un jeune voisin de 17 ans qui avait permis l'alerte et l'intervention des policiers. L'homme est maintenu en détention. Les gendarmes de la Manche lancent une alerte après une tentative d'arnaque sur la commune des Miguères entre Lessé et Perrier. Des escrocs ont utilisé le numéro de la brigade de gendarmerie pour usurper son identité. 7 habitants ont été ciblés par des appels les invitant à cliquer sur un lien SMS pour régler une fausse facture. La gendarmerie appelle à la vigilance. Des perturbations à prévoir sur le réseau Cap-Cotentin dès demain samedi en raison d'un mouvement de grève. Le personnel dénonce la dégradation des conditions de travail et le blocage des négociations salariales. Le préavis touchera principalement les lignes urbaines 1 à 8 à Cherbourg ainsi que le service Cap-Access. Les lignes intercommunales et scolaires circuleront normalement. Le tourisme se porte bien dans le Cotentin. Selon le bilan révélé hier, pour les 5 premiers mois de l'année, les nuitées ont bondi de 11% et les excursions à la journée ont grimpé de 36% par rapport à l'an passé. Une attractivité portée par les ponts de mai, les escales de paquebots et le tourisme de proximité. Et puis la cité de la mer de Cherbourg s'apprête à accueillir la 16e édition des Assises de la pêche et des produits de la mer les 18 et 19 juin prochains. Ce grand rendez-vous réunira les principaux acteurs, décideurs et élus de la filière pour échanger sur l'avenir du secteur. Au programme de ces deux jours de table ronde, des débats autour des quotas de pêche, de la conchyliculture, de la coquille Saint-Jacques ou encore de l'impact du changement climatique. Tiens, en vous souhaitant une bonne fin de journée sur IDFM, nouveau point sur l'info d'ici une demi-heure.
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1: Bonsoir à tous, à la une de l'actualité. Nouveau rebondissement dans l'affaire de Crépol. Le parquet de Valence demande le renvoi de 11 accusés devant la cour d'assises des mineurs pour le meurtre de Thomas, cet adolescent de 16 ans, tué lors d'un bal en novembre 2023 dans la Drôme. Trois autres mis en examen pourraient bénéficier d'un non-lieu ou d'une procédure distincte. Un feu de végétation perturbe la circulation sur l'A8 dans le Var. L'incendie s'est déclaré en bordure de l'autoroute. Les causes du sinistre restent pour l'instant inconnues. Environ un hectare de terrain ont été détruits. Pour rappel, le Var et trois autres départements sont en vigilance élevée face au risque de feux de forêt. La ministre déléguée au numérique a saisi la justice contre Searcher, un site qui permet de retrouver des données personnelles issues de bases piratées. Adresse mail, numéro de téléphone ou encore IBAN peuvent être consultés. Une enquête devrait être ouverte et le site pourrait rapidement être fermé. Une série de maladies graves inquiète au lycée Raoul Dautry de Limoges. Un enseignant retraité est décédé d'une leucémie foudroyante et plusieurs anciens collègues ont développé des cancers ou des pathologies similaires. Un atelier de la filière industrielle a été fermé par précaution. Des expertises vont être menées pour rechercher une éventuelle origine commune. Le bac, c'est lundi partout en France. Il reste un peu plus de 48 heures pour tout bien réviser. Mais attention à ne pas trop se coucher tard, ni à manger n'importe quoi. Écoutez cette nutritionniste, elle nous donne des conseils avant l'épreuve.
2: Plus on va manger gras et transformé, moins on va finalement aussi pouvoir bien se reposer. Parce que ça demande énormément d'énergie au corps d'assimiler tout ça. Donc on va moins bien dormir. Donc l'objectif, c'est vraiment en effet de favoriser le sommeil de manière optimale. Et à ce moment-là, on va essayer de ne pas manger trop lourd le soir. Donc vraiment miser sur une alimentation très équilibrée, le plus possible, être régulier, faire le plein d'oméga 3. Pendant l'épreuve, si on a un petit coup de fatigue, c'est rapporté, pourquoi pas des petites amandes, pour finalement avoir toujours un petit peu d'oméga 3 et d'énergie à apporter au corps. Mais on va évidemment, oui, éviter tout ce qui est soda.
1: Propos recueillis par Myline Desbacs. Enfin en foot, deuxième journée au Mondial 2026. Plusieurs rencontres au programme aujourd'hui. Tout à l'heure, la Corée du Sud a battu la Tchéquie 2-1. Ce soir, à 21h, le Canada joue contre la Bosnie-Herzégovine. Et à 3h du matin, le match entre les États-Unis et le Paraguay. Voilà pour l'actualité. Bonne fin de journée à tous.
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1: Et les infos du territoire avec un homme de 25 ans condamné hier par le tribunal de Cherbourg à 15 mois de prison ferme pour violence conjugale et menaces de mort. Les faits s'étaient produits le 12 avril dernier. Alcoolisé, le prévenu avait roué de coups sa compagne. Elle avait étranglé suite à une dispute. Ce sont les cris de la victime entendus par un jeune voisin de 17 ans qui avait permis l'alerte et l'intervention des policiers. L'homme est maintenu en détention. Les gendarmes de la Manche lancent une alerte après une tentative d'arnaque sur la commune des Miguères entre Lessé et Perrier. Des escrocs ont utilisé le numéro de la brigade de gendarmerie pour usurper son identité. 7 habitants ont été ciblés par des appels les invitant à cliquer sur un lien SMS pour régler une fausse facture. La gendarmerie appelle à la vigilance. Des perturbations à prévoir sur le réseau Cap-Cotentin dès demain samedi en raison d'un mouvement de grève. Le personnel dénonce la dégradation des conditions de travail et le blocage des négociations salariales. Le préavis touchera principalement les lignes urbaines 1 à 8 à Cherbourg ainsi que le service Cap-Access. Les lignes intercommunales et scolaires circuleront normalement. Le tourisme se porte bien dans le Cotentin. Selon le bilan révélé hier, pour les 5 premiers mois de l'année, les nuitées ont bondi de 11% et les excursions à la journée ont grimpé de 36% par rapport à l'an passé. Une attractivité portée par les ponts de mai, les escales de paquebots et le tourisme de proximité. Et puis la cité de la mer de Cherbourg s'apprête à accueillir la 16e édition des Assises de la pêche et des produits de la mer les 18 et 19 juin prochains. Ce grand rendez-vous réunira les principaux acteurs, décideurs et élus de la filière pour échanger sur l'avenir du secteur. Au programme de ces deux jours de table ronde, des débats autour des quotas de pêche, de la conchyliculture, de la coquille Saint-Jacques ou encore de l'impact du changement climatique. Tiens, vous souhaitant une bonne fin de journée sur IDFM. Nouveau point sur l'info d'ici une demi-heure.
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1: Bonsoir à tous, à la une de l'actualité. Les obsèques de l'INA ont eu lieu ce vendredi à Fleurance, dans le Gers. Environ 400 personnes étaient présentes, selon la mairie. La cérémonie s'est achevée par un lâcher de colombes et de ballons avant l'inhumation dans la plus stricte intimité. Jérôme Barella, le tueur présumé de la fillette, est placé en détention et mis en examen pour enlèvement et séquestration. Une nouvelle vague de chaleur va traverser la France ce week-end. Les températures vont dépasser les 30 degrés dans le sud, avec des pointes jusqu'à 35 degrés localement. La chaleur gagnera progressivement une grande partie du territoire avant un nouveau pic attendu la semaine prochaine. Et puis les fortes chaleurs pourraient affecter la production nucléaire française. EDF prévient que les restrictions sont possibles dès mardi, notamment à la centrale nucléaire de Saint-Alban. En cause, la hausse de la température du Rhône utilisée pour refroidir les réacteurs, qui ne doit pas être davantage réchauffé pour préserver l'environnement. L'établissement français du sang tire la sonnette d'alarme. La France accuse un retard d'environ 20 000 dons. En cause, les fortes chaleurs et les nombreux ponts du mois de mai qui ont réduit la fréquentation des collectes. L'EFS rappelle que 10 000 dons sont nécessaires chaque jour pour répondre aux besoins des patients. Le bac, c'est à partir de lundi, partout en France, pour les lycéens. Il reste un peu moins de 48 heures pour tout bien réviser. Mais attention à ne pas se coucher trop tard et à ne pas manger n'importe quoi. Écoutez, cette nutritionniste, elle nous donne des conseils avant l'épreuve.
2: Plus on va manger gras et transformé, moins on va finalement aussi pouvoir bien se reposer. Parce que ça demande énormément d'énergie au corps d'assimiler tout ça. Donc on va moins bien dormir. Donc l'objectif, c'est vraiment en effet de favoriser le sommeil de manière optimale. Et à ce moment-là, on va essayer de ne pas manger trop lourd le soir. Donc vraiment miser sur une alimentation très équilibrée, le plus possible, être régulier, faire le plein d'oméga 3. Pendant l'épreuve, si on a un petit coup de fatigue, c'est rapporté, pourquoi pas des petites amandes, pour finalement avoir toujours un petit peu d'oméga 3 et d'énergie à apporter au corps. Mais on va évidemment, oui, éviter tout ce qui est soda.
1: Propos recueillis par Mylène Desbac. Et puis c'est une première mondiale. La fortune d'Elon Musk a dépassé les 1 000 milliards de dollars selon Bloomberg. Une envolée liée à l'introduction en bourse de SpaceX, valorisée à plus de 2 100 milliards de dollars. Le patron de SpaceX et de Tesla devient ainsi le premier billionnaire de l'histoire. Voilà pour l'actualité. Bonne soirée à tous.
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1: Bonsoir à tous, à la une de l'actualité. Les obsèques de l'INA ont eu lieu ce vendredi à Fleurance, dans le Gers. Environ 400 personnes étaient présentes, selon la mairie. La cérémonie s'est achevée par un lâcher de colombes et de ballons avant l'inhumation dans la plus stricte intimité. Jérôme Barella, le tueur présumé de la fillette, est placé en détention et mis en examen pour enlèvement et séquestration. Une nouvelle vague de chaleur va traverser la France ce week-end. Les températures vont dépasser les 30 degrés dans le sud, avec des pointes jusqu'à 35 degrés localement. La chaleur gagnera progressivement une grande partie du territoire avant un nouveau pic attendu la semaine prochaine. Et puis les fortes chaleurs pourraient affecter la production nucléaire française. EDF prévient que les restrictions sont possibles dès mardi, notamment à la centrale nucléaire de Saint-Alban. En cause, la hausse de la température du Rhône utilisée pour refroidir les réacteurs, qui ne doit pas être davantage réchauffé pour préserver l'environnement. L'établissement français du sang tire la sonnette d'alarme. La France accuse un retard d'environ 20 000 dons. En cause, les fortes chaleurs et les nombreux ponts du mois de mai qui ont réduit la fréquentation des collectes. L'EFS rappelle que 10 000 dons sont nécessaires chaque jour pour répondre aux besoins des patients. Le bac, c'est à partir de lundi, partout en France, pour les lycéens. Il reste un peu moins de 48 heures pour tout bien réviser. Mais attention à ne pas se coucher trop tard et à ne pas manger n'importe quoi. Écoutez, cette nutritionniste, elle nous donne des conseils avant l'épreuve.
2: Plus on va manger gras et transformé, moins on va finalement aussi pouvoir bien se reposer, parce que ça demande énormément d'énergie au corps d'assimiler tout ça. Donc on va moins bien dormir. Donc l'objectif, c'est vraiment en effet de favoriser le sommeil de manière optimale. Et à ce moment-là, on va essayer de ne pas manger trop lourd le soir. Donc vraiment miser sur une alimentation très équilibrée, le plus possible, être régulier, faire le plein d'oméga 3. Pendant l'épreuve, si on a un petit coup de fatigue, c'est rapporter, pourquoi pas, des petites amandes, pour finalement avoir toujours un petit peu d'oméga 3 et d'énergie à apporter au corps. Mais on va évidemment, oui, éviter tout ce qui est soda.
1: Propos recueillis par Mylène Desbacs. Et puis c'est une première mondiale. La fortune d'Elon Musk a dépassé les 1 000 milliards de dollars selon Bloomberg. Une envolée liée à l'introduction en bourse de SpaceX, valorisée à plus de 2 100 milliards de dollars. Le patron de SpaceX et de Tesla devient ainsi le premier billionnaire de l'histoire. Voilà pour l'actualité. Bonne soirée à tous.
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